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2: Bonjour à tous, voici ce que l'on surveille pour vous dans l'actualité. Le Canada et l'Ukraine ont annoncé jeudi le renforcement de leurs liens économiques et militaires. Sur fond de tensions commerciales avec les États-Unis, le premier ministre Mark Carney rassemble son cabinet en Alberta pour 2 jours. Et les États-Unis commémorent aujourd'hui le 25e anniversaire des attentats du 11 septembre 2001. Au sport, les Red Sox sont en action à 19h10 contre Kansas City. Plus détaillé d'autres nouvelles dans une trentaine de minutes.
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1: Les prévisions pour Montréal et la grande région métropolitaine aujourd'hui, vendredi. Belle journée, c'est ensoleillé tout au cours des prochaines heures. Des vents de 20 km à l'heure, maximum prévu de 21 degrés pour aujourd'hui. On conserve un ciel dégagé ce soir et cette nuit. Des vents légers, minimum de 12 la nuit prochaine. Toutefois, on prévoit un ciel qui s'ennuage graduellement pour demain samedi, début de week-end, maximum de 24. Il pourrait y avoir de la pluie intermittente pour la journée de dimanche, maximum de 22. En ce moment, on prévoit le retour du soleil pour lundi, maximum de 18, et ce sera beau mardi, maximum de 22. CNV Météo à la 30e minute de l'heure.

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1: Bonjour à tous, bon vendredi, ici Louis-Martin Nichols, bienvenue à notre antenne. Le Canada et l'Ukraine ont annoncé jeudi le renforcement de leurs liens économiques et militaires, notamment par la livraison à Kiev du tiers des futurs drones produits au Canada. En présence du président ukrainien Volodymyr Zelensky, les deux pays ont signé une déclaration de partenariat de 100 ans, affirmant leur intention d'élever la relation entre leurs pays au rang de partenariat stratégique global. Cela comprend notamment une coopération militaire accrue, a-t-on annoncé. Par ailleurs, sur fond de tensions commerciales avec les États-Unis, le premier ministre Mark Carney rassemble son cabinet pendant deux jours à Banff, au cœur des Rocheuses albertaines, au menu une planification automnale avant la session parlementaire, ainsi que des discussions avec des experts de plusieurs domaines. Le bureau du premier ministre indique que lors de ce sommet, le gouvernement va se concentrer sur l'importance de bâtir un Canada fort. D'autre part, le premier ministre Mark Carney dit s'être entretenu régulièrement avec son homologue américain Donald Trump, dont aussi récemment que ces derniers jours. Il affirme que le Canada est toujours prêt à conclure un accord équitable avec les Américains. La bourse de New York a clôturé en recul jeudi. La flambée continue des cours de l'or noir provoquée par l'impasse au Moyen-Orient, inquiétant les investisseurs, qui demandent également des taux d'intérêt plus élevés sur le marché de la dette. Aujourd'hui, 11 septembre 2026, les États-Unis commémorent le 25e anniversaire des attentats du 11 septembre 2001. Des cérémonies ont lieu notamment à New York, au Pentagone et en Pennsylvanie. Les noms des près de 3000 victimes seront lus lors de plusieurs cérémonies de recueillement. Les hommages rendront aussi hommage aux pompiers, policiers et secouristes qui ont participé aux opérations de secours. Cette journée est donc l'occasion de se souvenir des victimes et de réfléchir aux conséquences des attentats 25 ans plus tard. Et en terminant à l'approche du Grand Prix cycliste de Montréal, plusieurs entraves viendront une fois de plus perturber la circulation dans la métropole ce week-end. Plus d'une vingtaine de rues des arrondissements, notamment de Côte-des-Neiges, Outremont et Ville-Marie, seront affectées par des fermetures temporaires ou des détours dans la journée de dimanche notamment. Alors on vous invite à bien planifier vos déplacements ce week-end à Montréal. Et au sport, en action aujourd'hui à 19h07, les Blue Jays de Toronto face à Baltimore. Et à surveiller aussi les Red Sox de Boston dès 19h10 contre Kansas City. Voilà ce qui complète notre bulletin d'information, les manchettes CNV à la 45e minute de l'heure.
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2: D'abord en course automobile, Fernando Alonso affirme qu'il n'y a aucune urgence à prendre une décision concernant ses projets pour 2027. Le pilote d'Aston Martin, qui est âgé de 45 ans, a déclaré jeudi à la veille du Grand Prix d'Espagne qu'il envisageait de participer au championnat du monde d'endurance plutôt qu'à celui de Formule 1. Et d'autre part, quelques jours après sa folle remontée et son triomphe à domicile à Monza, l'Italien Kimi Antonelli de Mercedes tentera d'enfoncer le clou ce week-end en Espagne, où les pilotes découvriront le Mad Ring, nouveau circuit qui s'annonce spectaculaire. Au hockey, même si l'attaquant Braden Bowman n'a jamais disputé une saison complète dans la Ligue nationale de hockey, les Golden Knights de Vegas en ont visiblement assez vu pour lui offrir une prolongation à long terme. Jamais repêché par un club du circuit Batman, l'attaquant a signé jeudi une entente de 6 ans avec le club, évaluée à 3,4 millions de dollars par saison. Et au baseball, on surveille à 19h10 en action ce soir les Red Sox de Boston face aux Royals de Kansas City et à surveiller aussi les Blue Jays de Toronto à 19h07 face à Baltimore. 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
2: Bonjour à tous, voici ce que l'on surveille pour vous dans l'actualité. Le Canada et l'Ukraine ont annoncé jeudi le renforcement de leurs liens économiques et militaires. Sur fond de tensions commerciales avec les États-Unis, le premier ministre Mark Carney rassemble son cabinet en Alberta pour 2 jours. Et les États-Unis commémorent aujourd'hui le 25e anniversaire des attentats du 11 septembre 2001. Au sport, les Red Sox sont en action à 19h10 contre Kansas City. Plus détaillé d'autres nouvelles dans une trentaine de minutes.
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4: Les prévisions pour Montréal et la grande région métropolitaine aujourd'hui, vendredi, belle journée, c'est ensoleillé tout au cours des prochaines heures, des vents de 20 km à l'heure, maximum prévu de 21 degrés pour aujourd'hui. On conserve un ciel dégagé ce soir et cette nuit, des vents légers, minimum de 12 la nuit prochaine. Toutefois, on prévoit un ciel qui s'ennuage graduellement pour demain samedi, début de week-end, de maximum de 24. Il pourrait y avoir de la pluie intermittente pour la journée de dimanche, maximum de 22. En ce moment, on prévoit le retour du soleil pour lundi, maximum de 18 et ce sera beau mardi, maximum de 22. CNV Météo à la 30e minute de l'heure.

0: oui, certainement, et très heureux de vous retrouver. Comment allez-vous, chers amis? Aujourd'hui, Radio Réveil, le 11 septembre, vendredi 11 septembre. Comment ça va, mon cher Paul?
1: Ça va très bien, merci, toi?
0: Ça va bien, merci. T'as passé donc une belle semaine?
1: Oui.
0: Remplie d'action?
1: D'action.
0: On aime ça, l'action?
1: Oui.
0: Et puis, évidemment, aujourd'hui, 11 septembre, on ne peut passer sous silence les événements, ouais, on ne peut plus tragiques d'il y a 25 ans déjà.
1: Ouais.
0: C'est drôle parce que l'an dernier, à l'approche de cette date-là, je me disais, peux-tu croire que ça va faire 25 ans? C'est complètement fou. Puis la question, évidemment, qu'on se pose souvent, ceux qui étaient là, et peu importe où on était sur la planète, c'est justement ça. Qu'est-ce que vous faisiez à l'annonce tragique? Parce que le monde a littéralement arrêté, c'était tôt le matin, évidemment, pour le premier avion,
1: et ensuite,
0: Le deuxième qui avait percuté les tours du World Trade Center de l'époque. Toi, tu travaillais à quel endroit à ce moment-là?
1: Je travaillais sur la rive sud, j'étais à installer justement un système d'alarme.
0: Okay.
1: Et puis, c'était dans mes débuts de grosses installations.
0: Si tu veux. Ah, OK, puis, d'accord.
1: L'installation a coupé court assez vite. Hein.
0: Ben c'est sûr. Puis nous, à ce moment-là, à la radio, parce que j'animais à ce moment-là, sur La Passerelle, une émission de sport.
1: De sport,
0: déjà,
1: oui,
0: depuis quelques années, depuis 99. Puis, commencé jeune. Commencé très jeune, Paul.
1: Mm-hmm.
0: Et là, évidemment, pendant une semaine et demie à peu près, l'après-midi, ça démontrait aussi que je voulais pas faire uniquement que du sport. Moi, j'ai souvent eu l'étiquette « Ah, le gars de sport ». Encore aujourd'hui,
1: ouais,
0: les gars du milieu, j'ai vu Ménic d'ailleurs, que je salue chaleureusement à l'intronisation de au Temple de la renommée du Panthéon des sports de Sherbrooke. Je vais vous en reparler tantôt de l'ami Jean Perron avant-hier. Puis « Mon gars de sport préféré ». Puis tu sais, donc ça circule, c'est drôle. Puis c'est parfait. Mais à l'époque, je me souviens que déjà, je me disais, je veux pas avoir seulement l'étiquette de gars de sport. Et ça a un peu contribué. Puis après ça, j'ai pris la barre de l'émission du matin. Puis là, c'était généraliste, un peu ce qu'on fait aujourd'hui. Mais tout ça pour dire que c'était une programmation spéciale. Là, on s'est retourné sur le... Et c'est là le gars de nouvelles en moi et aussi les gens de l'équipe à l'époque qui se sont aussi découverts un talent de pouvoir... se retourner de bord sur un tissu.
1: Recherche aussi, hein.
0: Toi, t'as été très bon dans ça aussi. C'est-à-dire de pouvoir ajuster le tir. Donc,
1: ouais.
0: Tu sais, de sortir un peu de nos pantoufles et de nos chroniques respectives ou rôles respectifs pour là dire, écoutez, là, on est là en guise de radio d'information. On est là justement pour suivre pour vous ce qui se passe. Alors, c'était marquant, c'est sûr, parce que on était, grugé d'émotions, on l'est encore 25 ans plus tard, on peut pas être insensible à ça, on pense à la perte de vie, puis on pense aussi à tous ceux et celles qui ont perdu la vie dans la région de New York en raison des émanations, et ça on n'y pensait pas probablement,
1: ouais,
0: ou on n'osait pas y penser, mais il y a eu beaucoup de cancers du poumon et combien d'autres, des gens qui sont décédés au-delà des milliers de personnes qui sont morts le jour
1: 3000.
0: Même. 3000. Hein, imagine, tu sais, mais combien d'autres après, et ça on l'évoquait dans les bulletins de nouvelles, ou sinon dans certaines séries télé là où on faisait des émissions spéciales, puis vous allez en avoir tout au long de la journée un peu, et surtout à la télévision américaine. Plus près de nous, on aura l'ami Simon de Hockey, le magazine, un tout petit peu plus tard, qui sera avec nous. On est très, très heureux de l'accueillir. Hockey, le magazine, qui est une sommité en la matière. Le guide d'épauleur, j'espère que vous avez votre guide d'épauleur. Et puis ça, là, ça nous aide à faire de bons choix à l'aube d'une nouvelle saison qui commence plus tôt, mon cher Paul, cette année, parce que 84 matchs plutôt que 82. Et voilà, donc il sera avec nous pas mal tout au long de l'émission. On va lui jaser ça. Il va se mettre à l'aise. Ça devient son chez lui. On va vous le présenter donc dans quelques minutes à son entrée. En studio, il nous écoute, il est déjà en chemin. Et puis, Hockey le magazine, c'est évidemment un numéro qui sort, je pense, aux 3 mois, et le guide des pôleuses. Donc, on vous parle de ça en long et en large un tout petit peu plus tard. On va aussi, bien sûr, avoir des chroniques habituelles également, plus tard au cours de l'émission. Je vous rappelle d'ailleurs, pour ceux et celles qui se posent la question, Voyage Brosso, les amis France, Claudia, Megan, reviennent très bientôt. Et là, il y a des gens qui, tranquillement, gagnent le studio. Et les chroniques habituelles qui reviennent avec rentrée.
1: Avec la rentrée.
0: Ah oui, tout à fait. Donc, entre autres, évidemment, là, on parle du 24 septembre dans ces jours-là. Là, donc, l'avant-dernier vendredi du mois de septembre. Alors, nos trois amis de Voyage Brosso seront avec nous. Sinon, ce matin, 9h15, en fait, parce que 9h30, on aura fini. 9h15, Paul, c'est... C'est une chronique que tu connais bien.
1: Ouais.
0: Sécurité, Eldemer, ses fils. Et Roger sera là avec Marc Blondin, qui est un habitué, une fois par mois. Puis on va parler inévitablement du 11 septembre.
1: Du 11 septembre.
0: Donc, au sein de cette chronique-là. Et précédemment, à 9h, c'est la clinique Main d'Or et l'Institut Main d'Or qui est en vedette. Alors, tout ça et encore plus au cours de l'émission. C'est le retour de Luc Gélina également, plus près de nous en termes d'agenda à 7h. 15 minutes, il sera avec nous, à 7h30, c'est-à-dire, et on va lui permettre de se joindre à la fête, puisque Simon, donc de Hockey Magazine, dont je parlais tout à l'heure, bien évidemment, est un bon ami de Luc Gélina, qui n'est pas ami avec Luc, d'ailleurs. On a très, très hâte de le retrouver. Côté météo, on va vous dire ce qui se passe au cours des prochains jours, des prochaines heures. Surtout, même si vous allez me dire, ça change. On a de la misère à prévoir la météo la veille.
1: Oui.
0: Tu sais, alors qu'il y a quelques années, c'était clair.
1: C'était plus clair, oui, c'est ça.
0: Alors, 19 degrés aujourd'hui, Paul, es-tu content?
1: Ah oui, ça a bien été.
0: Un
1: petit coton ouetté, là.
0: Un petit coton ouetté.
1: Oui,
0: tu viens de ton coton ouetté, Paul. Alors, 19 degrés et demain, samedi, alternance soleil-nuages. On va souhaiter que le soleil gagne le match contre les nuages. 24 degrés à atteindre. Dimanche, pas mal de chances de pluie, 75 % de probabilité d'averse et un 25 degrés quand même.
1: Tu sais, on parle de 19 degrés aujourd'hui. Ce matin, c'était 10 degrés. Et puis,
0: c'était 10 degrés.
1: Oui, c'était 10 degrés.
0: Comment ça peut être chaud?
1: Mais tu sais, c'est pas chaud. Mais t'es en hiver puis tu tombes avec du 10 degrés, t'es-tu content?
0: Ah, ben ça, c'est sûr. Écoute, pour te donner une idée, là, tu sais que je joue assez tard au hockey, le mardi soir. Donc, on prend toujours, même à la fin, dans les pires mois d'hiver, même si l'hiver n'est plus ce qu'il était, on prend toujours un petit jus de pomme après le match avec les amis.
1: Il est 3h, on ferme.
0: Sur le perron, tu sais. Et là, écoute, à un moment donné, tu te dis, bon, ben, c'est bien, c'est pas si pire. Là, tu commences à rentrer dans la fin octobre, début novembre. Il commence à pas être chaud, Paul. Mais écoute, tu vas avoir, par exemple, un 8 degrés, puis à l'automne, tu gèles, là. Il y a personne en t-shirt, puis là, c'est le coton ouaté, puis tout ça. Mais un 8 degrés rendu à la fin mars, tout le monde est en t-shirt.
1: Ah, c'est ça.
0: Parce que ton sang, évidemment, s'adapte aux conditions.
1: C'est mental aussi, hein.
0: Ça peut être un peu mental. Ça peut être une maladie mentale de aussi de pas aller se coucher tout de suite après le match, tu sais. Alors c'est ça. Donc évidemment, c'est toujours fort intéressant, mais il reste pas moins que c'est ça. Le corps s'habitue, puis quand on perd des degrés à l'automne, on se dit OK, ça commence à pas être chaud, mais rendu au printemps là, le 7-8 degrés, on le prend en masse avec joie et enthousiasme. À 6h41, vous reconnaissez. Ah ouais, toute la passion et les bons goûts musicaux des Foundations. Assez élevé, bon petit matin.

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1: Bonjour à tous, bon vendredi, ici Louis Martin-Nichols, bienvenue à notre antenne. Le Canada et l'Ukraine ont annoncé jeudi le renforcement de leurs liens économiques et militaires, notamment par la livraison à Kiev du tiers des futurs drones produits au Canada. En présence du président ukrainien Volodymyr Zelensky, les deux pays ont signé une déclaration de partenariat de 100 ans, affirmant leur intention d'élever la relation entre leurs pays au rang de partenariat stratégique global. Cela comprend notamment une coopération militaire accrue, a-t-on annoncé. Par ailleurs, sur fond de tensions commerciales avec les États-Unis, le premier ministre Mark Carney rassemble son cabinet pendant deux jours à Banff, au cœur des Rocheuses albertaines, au menu une planification automnale avant la session parlementaire, ainsi que des discussions avec des experts de plusieurs domaines. Le bureau du premier ministre indique que lors de ce sommet, le gouvernement va se concentrer sur l'importance de bâtir un Canada fort. D'autre part, le premier ministre Mark Carney dit s'être entretenu régulièrement avec son homologue américain Donald Trump, dont aussi récemment que ces derniers jours. Il affirme que le Canada est toujours prêt à conclure un accord équitable avec les Américains. La bourse de New York a clôturé en recul jeudi. La flambée continue des cours de l'or noir provoquée par l'impasse au Moyen-Orient, inquiétant les investisseurs, qui demandent également des taux d'intérêt plus élevés sur le marché de la dette. Aujourd'hui, 11 septembre 2026, les États-Unis commémorent le 25e anniversaire des attentats du 11 septembre 2001. Des cérémonies ont lieu notamment à New York, au Pentagone et en Pennsylvanie. Les noms des près de 3000 victimes seront lus lors de plusieurs cérémonies de recueillement. Les hommages rendront aussi hommage aux pompiers, policiers et secouristes qui ont participé aux opérations de secours. Cette journée est donc l'occasion de se souvenir des victimes et de réfléchir aux conséquences des attentats 25 ans plus tard. Et en terminant à l'approche du Grand Prix cycliste de Montréal, plusieurs entraves viendront une fois de plus perturber la circulation dans la métropole ce week-end. Plus d'une vingtaine de rues des arrondissements, notamment de Côte-des-Neiges, Outremont et Ville-Marie, seront affectées par des fermetures temporaires ou des détours dans la journée de dimanche notamment. Alors on vous invite à bien planifier vos déplacements ce week-end à Montréal. Et au sport, en action aujourd'hui à 19h07, les Blue Jays de Toronto face à Baltimore et à surveiller aussi les Red Sox de Boston dès 19h10 contre Kansas City. Voilà ce qui complète notre bulletin d'information, les manchettes CNV à la 45e minute de l'heure.
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0: On parle de trucs obsolètes, mon cher Paul, rapidement,
1: ouais,
0: tout à l'heure.
1: Sur les iPhones, en tout cas sur Apple. Là.
0: Applications
1: ouais,
0: et autres.
1: Et autres.
0: Vous le saurez. Lui aimait, évidemment, au contraire, nous parler de ce qui était éternel. C'est en quelque sorte une légende éternelle. Avec Young American, voici David Bowie à Radio Réveil. Bon matin.

0: c'est Radio Réveil qui se poursuit. 6h53, mon cher Paul. Ouais. C'est voulu comme ça. Il y a de l'obsolescence et sinon des applications qui deviennent moins utiles, obsolètes, ouais, comme disait l'autre.
1: En fait, il y a beaucoup d'applications sur soit que ce soit Android ou Apple qui, avec les nouvelles versions de système d'opération de OS, mm-hmm, Operating System, il y a différentes applications qui ne tiennent plus.
0: D'accord. C'est ce qui fait qu'on a l'impression, ou même des fois, c'est des ralentissements.
1: Ah oui.
0: Il y a des applications, ouais, tout court, comme tu dis, qui n'existent plus.
1: N'existent plus. Et puis, non, ces applications-là, si tu les as, puis que tu fais une mise à jour de ton téléphone, mm-hmm, ou ta tablette, il y a des applications qui ne peuvent fonctionner à cause, justement, du genre de on le voit du genre du système d'opération qu'il y a là. On le voit surtout quand on fait une grosse mise à jour.
0: C'est vrai, ça tombe comme des mouches après.
1: Tu sais, on est dans le 26 point quelque chose présentement, mm-hmm, du côté Apple.
0: Oui.
1: Puis si tu tombes à 27, donc là tu as une grosse différence entre, ouais, le 26 et le 27.
0: C'est comme le précipice. Ouais. On salue Junior qui est avec nous. Bonjour Junior. Comment ça va?
2: Ça va très bien.
0: Ben oui, passait dans le coin. Un habitué de CNV. T'allais ajouter quelque chose?
2: Ben, je voulais savoir, Paul, ouais, si t'avais certaines applications. Quel type d'applications qui ralentissent les téléphones?
0: Oh, c'est une bonne question.
1: C'est les applications qui demandent beaucoup de mémoire, c'est-à-dire des applications où tu vas avoir des jeux, premièrement. Les, mm-hmm, les jeux sont ceux qui prennent le plus de mémoire.
0: C'est vrai. Hein?
1: Et puis... tu as les jeux, mais tu as aussi il y a des TikTok, c'est drôle hein, mais TikTok prend énormément de place. TikTok et Facebook,
0: okay,
1: prennent énormément de mémoire pour être publié, mm-hmm, parce qu'il y a tellement d'annonces dans ces ces deux plateformes là que l'ordinateur est tout le temps en train de faire rafraîchir quelque chose.
0: C'est pas parce qu'il est en train de réfléchir, parce que c'est pas de la haute voltige intellectuelle, mais il est sollicité.
1: Ouais, beaucoup sollicité.
0: C'est sûr.
2: Ça fait travailler les appareils.
0: Ah bon, oui, tout à fait.
1: Effectivement, puis à un moment donné, tu es obligé de changer tes appareils parce que tes appareils deviennent obsolètes.
0: Oui, c'est sûr. Ouais. Une histoire sans fin.
1: Oui.
0: Mais est-ce que je rêve? On a l'impression que ça se produit de plus en plus souvent. D'abord, parce que des mises à jour, peut-être moins du côté Android, quoi qu'on en parle souvent, il y en a. Mais entre autres, iOS, là, c'est régulier. Là.
1: Ouais.
0: Tous les jours, presque, je me lève. Vous avez une mise à jour. Mais merci. Je m'en suis pas rendu compte.
1: Puis il y en a une qui s'est faite cette nuit, je pense.
0: Oui, justement.
1: Et puis, par contre, c'est des petites mises à jour. Si tu l'as fait, et puis tu deux jours,
0: okay,
1: tu vas perdre ton téléphone peut-être 2, 3, 4, 5 minutes. Tu sais, c'est pas la grosse mise à jour. C'est des
0: c'est des petites mises à jour de mises à jour.
1: Oui, c'est ça. C'est pour ça que tu as des 26.1.2.3 là. C'est
0: oui.
1: Des 1.2.3, c'est des petites mises à jour du système d'opération 26.
0: D'accord. Merci beaucoup, mon cher Paul. Et Junior, tu restes pas loin de nous. Absolument. Campagne électorale, il faut en parler. En trois parties, et puis le TGV. Donc, après le troisième lien, c'est le TGV, on est dans le transport. Et deux s'y opposent. Alors, le projet Alto de train à grande vitesse Québec-Toronto divise, entre autres, les partis québécois, la CAQ, le Parti libéral. Entre autres, se sont prononcés là-dessus. Il y a le Parti conservateur et le Parti québécois qui se disent contre. Entre autres nouvelles, le Canada et l'Ukraine scellent un partenariat de 100 ans. Alors, Mark Carney et M. Zelensky ont signé une déclaration qui vise à établir un partenariat stratégique d'un siècle pour renforcer les liens économiques et militaires. Il est question de drones. Et parlant, parce que pour un matin où on n'en parle pas de M. Donald Trump, il a promis aux Américains des chèques de 5 000 $ américains. On commence à acheter la population.

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2: D'abord en course automobile, Fernando Alonso affirme qu'il n'y a aucune urgence à prendre une décision concernant ses projets pour 2027. Le pilote d'Aston Martin, qui est âgé de 45 ans, a déclaré jeudi à la veille du Grand Prix d'Espagne qu'il envisageait de participer au championnat du monde d'endurance plutôt qu'à celui de Formule 1. Et d'autre part, quelques jours après sa folle remontée et son triomphe à domicile à Monza, l'Italien Kimi Antonelli de Mercedes tentera d'enfoncer le clou ce week-end en Espagne, où les pilotes découvriront le Mad Ring, nouveau circuit qui s'annonce spectaculaire. Au hockey, même si l'attaquant Braden Bowman n'a jamais disputé une saison complète dans la Ligue nationale de hockey, les Golden Knights de Vegas en ont visiblement assez vu pour lui offrir une prolongation à long terme. Jamais repêché par un club du circuit Batman, l'attaquant a signé jeudi une entente de 6 ans avec le club, évaluée à 3,4 millions de dollars par saison. Et au baseball, on surveille à 19h10 en action ce soir les Red Sox de Boston face aux Royals de Kansas City et à surveiller aussi les Blue Jays de Toronto à 19h07 face à Baltimore. CNV Sport à la première minute de l'heure.

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1: 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Et à 7h03, un tout petit peu plus tard, on va se jaser baseball avec Michel Bureau qui sera là. On est pas mal aux derniers jours avec nous, puis pas parce qu'on l'aime pas, mais Jean Perron va être de retour la semaine, non pas la semaine prochaine, mais la suivante. Jean Perron, c'est une chose parce que Jean, je l'adore, il y a eu un événement bien particulier, puis j'en glisse un mot, c'était le Panthéon des sports de Sherbrooke avant-hier, j'ai eu le bonheur d'être là et d'assister à un événement assez spécial. Il a été intronisé donc au temple, on va le dire, au temple de la renommée du sport de Sherbrooke, puis c'est celui un peu du Québec, rien de moins. Serge Chavard était là, puis évidemment, on le sait, là, c'est bien connu, il y a eu un froid pendant des décennies avec Serge. Et je pense que c'est parce qu'on a approché Serge pour rendre hommage à Jean que ce dernier a dit, que Serge Chavard a dit oui d'emblée. Ce qui a ému, évidemment, Jean, puis qui me disait ça, il disait, on était pendant presque 40 ans sans se parler, parce que un coach de hockey s'est fait éventuellement pour se faire congédier. Ça a fait un froid entre les deux hommes. Donc, ils se respectaient, bonjour, bonjour. Mais là, il dit, on se parle à tous les jours. C'est beau, pareil.
2: Depuis ce temps-là.
1: Ouais. Alors, quand Jean a su que Serge avait accepté, et là, c'était larron en foire. Donc, c'est beau parce que la vie va vite, puis c'est les Beatles qui disaient ça. La vie est trop courte pour s'embourber dans des chicanes. Ouais. Alors, belle soirée. J'ai vu Ménic, entre autres, que je salue, qui va venir faire un tour au studio. Plusieurs personnalités sportives qui étaient là. Entre autres, Jocelyn Thibault, ancien gardien de but du Canadien, impliqué dans le monde du hockey depuis longtemps, et impliqué à Sherbrooke aussi, parce que c'est son patelin.
2: Son patelin, oui.
1: Alors, bravo à l'ami Jean Perron, qui va être de retour, je le disais, sous peu, avec nous. Pour l'instant, on va se tourner vers une autre légende. Il s'appelle Phil Collins. Mr. Game. Et tout ça nous mène au sport, donc. Et le sport a beaucoup de place ce matin. Simon sera là également et avec qui on va jaser de Hockey le magazine. Et Luc Gélinas également à 7h30. Bon matin à Radio Réveil.

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2: Bonjour à tous, voici ce que l'on surveille pour vous dans l'actualité. Le Canada et l'Ukraine ont annoncé jeudi le renforcement de leurs liens économiques et militaires. Sur fond de tensions commerciales avec les États-Unis, le premier ministre Mark Carney rassemble son cabinet en Alberta pour 2 jours. Et les États-Unis commémorent aujourd'hui le 25e anniversaire des attentats du 11 septembre 2001. Au sport, les Red Sox sont en action à 19h10 contre Kansas City. Plus de détails et d'autres nouvelles dans une trentaine de minutes.
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0: 17h17, c'est Radio Éveil à CNV, Radio Numérique, on est en simultané au AM 940. On jase de baseball, entre autres des Blue Jays de Toronto qui s'accrochent. Salut mon cher Michel, comment ça va?
1: Ça va très bien Nicolas, toi-même?
0: Ben très bien, merci. Les Blue Jays qui entament une série importante contre les Orioles, puis il y a un monsieur qu'on a bien connu du côté de Toronto jusqu'à il n'y a pas si longtemps.
1: Oui, ben absolument. Ça va être un duel fort intéressant. Chris Bassitt, l'ancien des Blue Jays, qui va être d'office pour les Orioles de Baltimore ce soir, contre un autre combattant, un autre guerrier, Mad Max Scherzer, qui va être au monticule pour les Blue Jays, qui a des rassurants dans le cas de Scherzer, et qui a fort bien fait à son dernier départ. Et on sait que c'est un gars déterminé, c'est un battant. Alors, je m'attends à une victoire des Blue Jays. À tout le moins, Nicolas, il faut absolument que les Blue Jays gagnent toute leur série d'ici la fin de la saison. S'ils veulent se qualifier pour les séries d'après-saison, c'est primordial. Mais la grosse déception chez Blue Jays, depuis le début de la saison, puis ça me fait de la peine de dire ça, mais c'est Vladimir Guerrero Jr. Ouais. Vlad, il frappe pour 259. Je ne sais pas s'il joue en dépit de blessure, mais il y a 8 circuits. Écoute, c'est une grosse déception. Imagine s'il avait connu une saison semblable à l'an dernier. Les Blue Jays n'auraient pas à se battre en ce moment pour une place dans les séries.
0: Ben c'est sûr. Et pendant ce temps-là, ben on se dit les Blue Jays, à un moment donné, ont joué avec le feu trop longtemps. Puis c'est vrai aussi pour Guerrero, trop longtemps en disette, en léthargie. Ben t'en payes le prix.

0: qui était là, car les Blue Jays ne seraient même pas dans le portrait pour les séries d'après-saison. Mais Vladimir, d'autant plus frustrant, Nicolas, que c'est la première année de son mirobolant contrat de 50 millions par année.
1: Ah, écoute, imagine, ça en dit long, hein? Puis parlant de Japonais, son compatriote, M. Ohtani, lui, reviendrait au jeu seulement à l'aube des séries du côté, bien sûr, des Dodgers. Comme quoi, la misère des... pas juste la misère des riches, la misère des équipes fortunées comme celle des Dodgers. Quand les blessures t'affectent à un moment donné, veux pas, ça peut changer. Donner un ton différent, là, ça peut changer le portrait.
0: Ben absolument. Puis Ohtani, maintenant qu'il ne sera plus lanceur partant, mais qu'il va simplement jouer défensivement, alors on ne va pas l'utiliser comme lanceur parce qu'il s'est blessé. On veut qu'il garde toutes ses énergies pour frapper la balle comme il a l'habitude de faire. Alors, cette série-là est très importante pour les Blue Jays. Je voulais juste ouvrir une parenthèse, Nicolas,
1: oui,
0: pour te dire que les Bills de Buffalo, le 17 septembre, ça va être leur match d'ouverture officielle contre les Lions de Détroit. Et ils vont, comme à chaque match, à chaque saison, ça va être l'hymne national du Canada avant l'hymne national américain. Alors, je pense pas que ça va faire plaisir à Donald Trump. Et pourquoi les Bills font ça? Pourquoi les Bills font ça? Parce que il y a 8000 Canadiens qui sont détenteurs de billets de saison au match des Bills de Buffalo. Alors, bravo propriétaire des Bills de Buffalo qui a défié encore publiquement Donald Trump.
1: Oui, absolument. Petit mot sur José Altuve qui a frappé son 2500 coups sûrs. Donc, c'est pas rien là en carrière pour entre autres, ce joueur émérite des Astros de Houston. Michel, on est content pour lui.
0: Ben absolument. Puis d'autant plus que Altuve n'a pas le physique de l'emploi. C'est pas un gros gaillard, tu sais. Mais ça démontre aussi qu'au baseball, même si un joueur est de petite taille, peut très bien connaître une belle carrière. On n'a qu'à penser à Pete Rose et plusieurs autres joueurs de petite taille qui se sont démarqués. Mais Altuve, c'est tout un compétiteur osé Altuve.
1: Ouais.
0: Puis honnêtement, il mérite sa place au temple de la renommée du baseball. J'espère qu'il sera admissible. Ah, oui. Sans l'ombre de doute, au temple de la renommée du baseball.
1: 2500e coup sûr en carrière hier. Bravo. Ben, bravo à toi, Michel, de ta collaboration, comme d'habitude. On va te souhaiter un très, très bon week-end. On surveille les Blue Jays, les Red Sox, tout ce qui fait battre notre cœur dans le merveilleux monde du baseball en fin de semaine.
0: Absolument.
1: Merci à
0: salut,
1: toi.
0: Nicolas.
1: Bye-bye.
0: Au revoir.
1: L'ami Michel Bureau avec nous à CNV Radio Numérique et au AM940. Et cette chronique, en fait, ce reportage sera, bien sûr, en rediffusion également au cours de l'après-midi, autour de 13h15. 7h22, au moment où l'on se parle, on va accueillir l'ami Simon de Hockey le magazine un peu plus tard et aussi, ben, en fait, dans quelques minutes aussi, Luc Gélina qui reprend du service pour nous et ça commence à sentir... Non, ça sent plus le golf. À part le tournoi de golf du Canadien, mais ça commence à sentir le hockey. Et on va vous parler amplement de Hockey, le magazine et du guide des pouleuses, évidemment. On a des copies en quantité industrielle. On est content. On va passer au peigne fin cette revue toujours tant attendue. C'est revue parce qu'évidemment, c'est plusieurs numéros par année. Mais le guide des pouleuses, à ce temps-ci, là, c'est la Bible et pas à peu près. Courte pause musicale comme on le fait à ce moment-ci. On accueille justement Luc Gélina. Pour l'instant, autre légende, Billy Joel, à CNV. Bon matin.

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4: Les prévisions pour Montréal et la grande région métropolitaine aujourd'hui, vendredi, belle journée, c'est ensoleillé tout au cours des prochaines heures, des vents de 20 km à l'heure, maximum prévu de 21 degrés pour aujourd'hui. On conserve un ciel dégagé ce soir et cette nuit, des vents légers, minimum de 12 la nuit prochaine. Toutefois, on prévoit un ciel qui s'ennuage graduellement pour demain samedi, début de week-end, maximum de 24. Il pourrait y avoir de la pluie intermittente pour la journée de dimanche, maximum de 22. En ce moment, on prévoit le retour du soleil pour lundi, maximum de 18, et ce sera beau mardi, maximum de 22. CNV Météo à la 30e minute de l'heure.

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1: Très heureux de vous retrouver, chers amis. Radio Réveil à l'antenne de CNV Radio Numérique. On est en simultané au AM 940 et aussi, bien sûr, comme à chaque semaine, et ça recommence. Et on avait-tu hâte que ça recommence? On s'en va retrouver l'ami Luc Gélina. Salut, mon cher Luc, comment vas-tu?
2: Je veux dire, salut les gars, parce que j'ai vu visuellement, là, comme ça, là, qui était avec la légende, oui. Simon Bédard, la carte de mode du beat aussi.
1: Oui, exact, qu'on salue.
3: Je me prépare déjà pour partir du 19 septembre, là, que tu vois, si j'ai des sauts
1: nouveaux. Ah, pas pire.
2: Ton tailleur a fait de l'overtime cet été.
3: La garde-robe a changé déjà un peu.
1: C'est bon. Simon Bédard, qu'on présente parce qu'il fait son entrée en même temps que toi, mon cher Luc, si tu le permets, c'est Monsieur Hockey le magazine, un passionné de hockey, un gars super sympathique, puis je sais que vous vous connaissiez déjà parce que vous êtes côtoyés, pas juste dans une autre vie là quand même, récemment dans les dernières années.
3: On se voit quand même souvent, on se voit environ peut-être pas 41 fois par année, mais une trentaine de fois minimum. Puis en plus, on vient avant, c'est du même coin un peu, là. Moi je suis né à Trois-Rivières, lui il est né à Saint-Boniface, puis en plus il y a un très grand événement qui s'en vient là, pour la...
1: Oui.
3: La région, fait que je suis sûr que Luc est super, super content de ça. Puis,
2: le match va être à Trois-Rivières.
3: Ouais, exact.
2: On va en parler, mais ma mère, mes deux sœurs vont être là. Mes enfants vont être là. Puis tous mes chums de Saint-Boniface aussi, là.
1: C'est sûr.
2: C'est immense, là, pour une petite communauté comme ça, là. C'est vraiment cool, tu sais. Puis ma fille Daphné, j'ai trois enfants, puis Daphné m'a fait réaliser quelque chose. Elle m'a dit, père, ça va, tu comptes? C'est jamais arrivé.
1: Ben non.
2: T'as couvert un club LNH toute ta vie. Ouais. Ce club-là va aller jouer dans ton petit village où il n'y a même pas de feu de circulation. C'est arrivé à personne dans l'univers.
1: Non, exact.
2: C'est quoi les chances? Fait qu'elle m'a dit, faut vraiment que tu savoures ça, là.
1: Ah oui.
2: C'est pas à ton boss que c'est toi qui vas là, c'est papa Triellet.
1: Ah non, c'est sûr. Mais il faut que ce soit Luc.
2: Au mois de juin, je dis à Pat, tu prendrais la Californie, l'Ouest canadien, oui. Vegas, puis tout ce que tu veux, ben. Moi, je fais le match à
1: Trois-Rivières. Ah, c'est sûr. On se laissera pas faire. Et en même temps, ben, en tout cas, moi, je sais que j'ai voté, puis tu sais que je t'écrivais en même temps, Luc, puis ouais. Chaque vote compte parce que Hockeyville, c'est quelque chose d'extraordinaire, puis les petites communautés qui vivent ça, c'est pratiquement comme des Olympiques, là. C'est quoi, comme tu disais, Luc, la chance de voir ces big stars-là dans ton petit patelin où des fois, où il n'y a pas de trottoir, ou comme tu dis, il n'y a pas de feu de circulation, c'est l'expérience d'une vie. Puis pour les jeunes aussi, on pense aux jeunes qui poussent, là, c'est une façon d'aller chercher de nouveaux amateurs aussi, là.
2: Ouais, pis c'est la seule affaire, c'est dommage, puis c'est normal, c'est comme ça à chaque fois. J'en ai couvert un paquet de matchs de Kraft Hockeyville qui impliquait les Canadiens. T'sais, la partie peut pas être présentée à Saint-Boniface parce que c'est à la télé, c'est tout petit comme aréna, c'est un aréna local. Donc le match va être à Trois-Rivières. La communauté aimait ça que ce soit Shawinigan, qui est beaucoup plus proche, mais c'est tout correct, comme dimanche, entre autres, le 20 la veille, Marc-André Fleury va être là toute la journée.
3: Exact, c'est ça.
2: Il y a de quoi de spécial avec Flower, c'est que moi, pendant 5-6 ans, j'ai eu une école d'hockey à Saint-Boniface, à but non lucratif.
1: Ah oui, oui.
2: Puis à chaque jour, il y a une vedette qui venait, le Cavalier, Ribeiro, Martin Lapointe, Jacques Demers était venu, tout le monde sont, il y a plein de Québécois qui sont passés. J'avais des vedettes locales du junior, j'avais une vedette par jour. Puis mon coach des gardiens, qui était Gilles Lefebvre, qui était entraîneur avec les Pingouins un peu, aussi à Shawinigan, à Gatineau, ben, lui, il travaillait à mon école d'hockey.
1: OK.
2: Puis l'été, à la fin de l'été, Marc-André Fleury, pour se préparer pour aller à Pittsburgh, il venait passer une semaine à Saint-Boniface. Puis quand l'école d'hockey finissait vers 16h, lui puis Gilles Lefebvre passaient du temps ensemble sur la patinoire. Donc, Flower est venu pendant 4, 5, 6 étés à Saint-Boniface s'entraîner avec Gilles Lefebvre. Puis là, je ne sais pas c'est quoi, je n'y ai pas parlé, je ne sais pas c'est quoi le lien. Mais c'est lui que Kraft va envoyer passer une journée là-bas. Fait qu'il y a plein de petits culs qui avaient 11-12 ans, qui avaient le nez collé dans la baie vitrée, les yeux grands comme des 2 piastres, à regarder Marc-André Fleury, puis après, il prenait des photos, puis il prenait son temps.
1: Ben, c'est
2: là, aujourd'hui, ces kids-là, ils sont rendus à 30 ans.
1: C'est clair.
2: 32 ans.
1: Oui.
2: Puis là, ils sont là avec leurs enfants, eux autres qui ont 10 ans.
1: Oui, tout à fait.
2: Puis là, tu sais, moi, je trouve ça complètement fabuleux que Marc-André soit présent la veille du match. Il va y avoir d'autres activités prévues. Là, pis, et là, moi, je pensais pas qu'on parlerait de Kraft Tankerville tant que ça, mais,
3: non, non,
2: mais... j'ai vraiment hâte. Ça part au début du camp d'entraînement, puis ça va probablement, pour moi, être mon point culminant de l'année.
1: Absolument. Je laisse l'ami Simon te poser la première question officielle de la saison concernant le Canadien, j'imagine, Simon.
3: Ben écoute, je veux dire, ben, on voit bien qu'il y avait une question un peu plus générale, parce que disons que Nick, il me prend de quoi.
1: C'est ça la radio, mon Simon. On va s'habituer.
3: Ça passe vite quand même. Je sais pas, toi, un peu par rapport à la période estivale, Luc, comment tu as comme trouvé ça, mais je trouve que quand même que ça l'a passé extrêmement vite. Puis là, on dirait qu'on revient, puis je sais pas si c'est un peu le même feeling que moi, mais on dirait que c'est comme un peu la continuité des choses. T'sais. On sent que le monde est vraiment super encore enflammé. Il y a une super belle ambiance, une très, très belle énergie. Tu t'attends à quoi vraiment du début de saison de l'équipe en général cette année, là, malgré le fait qu'il n'y a pas eu
2: aucun ce que tu en penses. Je trouve que il y a beaucoup de gens qui sont déçus du travail de Kent Hughes parce qu'il n'est pas allé chercher un gros joueur de centre de deuxième trio que tout le monde espère. Moi, je donne une bonne note encore à Kent Hughes pour son été. Ouais. Premièrement, il a sécurisé des médailles, on pourrait dire à rabais, pour du long terme, comme tous les autres contrats des vedettes de l'équipe. Puis le joueur de centre de deuxième trio, Kapanen, l'an passé, année recrue, a fait le travail. C'est pas un gars flamboyant. Mais tu sais, à la fin, il a manqué d'essence. Faut pas oublier qu'il était allé aux Jeux olympiques aussi. Exact. Donc, pour moi, la photo qui va être prise au tournoi de golf ou au début de la saison est pas importante. Ça va être la photo qui va être prise à la date limite des transactions. Hmm. Et là, pour l'instant... tous les jeunes ont progressé, puis c'est sûrement ce qu'ils vont nous dire au tournoi de golf lundi.
3: Ouais.
2: Le parcours en séries éliminatoires était extrêmement profitable. Ils savent c'est quoi maintenant. Donc, ils sont tous améliorés. Demidov va être meilleur l'année passée. Hudson aussi. Il faudra juste éviter les blessures. Donc, j'ai plein d'enthousiasme pour le début d'année. Ce sera pas facile. Peut-être qu'ils vont se faire sortir en première ronde, mais je pense que cette équipe-là est sur la bonne voie. Puis même s'il n'y a pas eu de signature ou de transaction, je trouve que c'est tout correct. Je sais pas ce que t'en penses, toi.
3: Ben, moi, je pense, honnêtement, que la continuité des choses, justement, je pense que c'est quelque chose quand même que, tu sais, je pense que déjà ça, c'est sans dire que c'est comme un peu avoir été chercher un joueur. Je veux dire, je pense que l'équipe est quand même meilleure parce qu'elle a pris énormément l'année passée. Puis, tu sais, il faut quand même pas oublier qu'ils ont quand même, quand ils ont été chercher quand même 106 points, qui est la 12e meilleure récolte de points dans l'histoire de l'équipe, avec le plus jeune groupe de joueurs et en ayant quand même traversé certaines périodes un peu plus tumultueuses, je pourrais dire ainsi. Là, la période au début décembre où ce que les gardiens de but se cherchaient les deux, puis ça, Fowler est comme arrivé, il y a eu quand même un certain passage à vide, là, même si le monde ne se rappelle plus vraiment un peu de comment que l'équipe a rebondi, puis le parcours en série et tout. Fait que ça, je pense que, tu sais, je dis pas qu'il y a aucune chance que cette année qu'il n'y ait pas de passage à vide, là. Je pense qu'il y en a à chaque année. Mais déjà là, je pense que si tu t'arrives peut-être plus de stabilité devant le filet, un groupe plus aguerri, un peu plus d'expérience, ça va rester encore quand même le plus jeune groupe de joueurs de la ligue, là.
1: Oui, tout à fait.
3: Je pense que déjà ça a un peu quand même l'équivalent d'avoir un peu amélioré l'équipe. Puis moi, je pense qu'ils travaillent quand même sur certains dossiers à tous les jours. C'est juste peut-être d'attendre plus le moment opportun sans précipiter les choses, comme que les partisans, eux autres, aimeraient faire, parce que le monde est tellement émotif ici.
1: Ah, tout à fait. Puis
2: tout le monde parlait de Matthew Nice. Hein. Il y a eu un changement de direction. Supposons que les livres, ça va pas bien encore cette année. Là, il est plus disponible aujourd'hui. Fort probablement. Il va peut-être devenir fin février. C'est pour ça que je dis que la photo la plus importante, c'est celle qui va être prise au mois de mars, après la date limite des transactions. Kent Hughes, il n'y a aucun fusil sur la tente.
1: C'est sûr, absolument.
3: C'est ça, je pense, qui fait comme sa force aussi.
1: Ah oui, tout à fait. Puis quand on regarde, comme dit le vieil adage, là, qui est, Simon va être d'accord, le verre à moitié plein.
3: Ouais.
1: Tu regardes des gars qui ont été signés, puis tu en as parmi eux, là, leur contrat, ça équivaut à quatre de nos meilleurs joueurs combinés ensemble, tu sais, en termes de sous. Donc ça, là, Kent Hughes, il y a une façon avec Jeff Gorton, je pense qu'il faut les saluer, on va être d'accord, Luc. J'ai hâte de t'entendre aussi, Simon, là-dessus après. C'est un tour de force incroyable d'avoir signé ces gars-là à rabais. Ça veut dire que ton noyau de tes principaux joueurs, 5, 6, 7 joueurs, pour signer pour 8 ans pour la plupart d'entre eux, ou 7, 8 ans, il n'y a pas beaucoup d'équipes qui n'aimeraient pas être dans les chaussures du propriétaire du Canadien.
2: Alors, tu regardes Pittsburgh, Anaheim, Vancouver ont signé des jeunes, des contrats de 7-8 millions qui ont rien fait à date ou à peu près dans la Ligue nationale. Alors que C'est Suzuki, Caulfield, Slavkovski, Hudson, Demidov sont là pour des années. Ils ont décidé aussi de rester pour peut-être moins d'argent parce qu'ils croient dans ce groupe-là. Donc, honnêtement, moi, Kentio aussi m'emballe avec la qualité des signatures. Ça paraît que c'est un ancien agent et qu'il sait négocier. Ces jeunes-là, là, ils sont même pas rendus à l'apogée. Peut-être, probablement que Nick Suzuki est au top, là.
1: Ouais.
2: Mais les autres, là, même Caulfield puis Suzuki,
1: ils sont pas encore là.
2: Puis Demidov, ils vont être au top dans 2-3 ans. Là,
1: exact. Simon, qu'est-ce que t'en penses?
2: Ça va être des aubaines, ces gars. Oui, ce sont déjà des aubaines.
3: Ça me fait penser à ça. Est-ce que c'est peut-être pour ça, justement, que, mettons, pour les cas de Bolduc et Jack High, c'est un peu plus long que ce que le monde aurait anticipé, c'est dans le sens que Kent Hughes sait comment que ça marche. Je pense que c'est un homme de hockey qui est très, très humain, mais qui a aussi quand même ses positions. Je pense qu'il va quand même les maintenir parce qu'il a quand même instauré une ligne directrice que les grosses vedettes de l'équipe ont adhéré. Sûr que là, on parle peut-être que c'est une question de rôle. Peut-être que les gars veulent plus savoir un peu qu'est-ce qui pourrait les attendre s'ils s'entendent à court, moyen, long terme. Mais moi, je pense que peut-être qu'ils se disent, garde, nous autres, pour faire partie de ce groupe-là, avec qu'est-ce qu'on a mis en place à Montréal, on a une enveloppe de temps, prends-la, ou, tu sais, puis moi, je pense qu'il va être patient là-dedans, puis sans dire que c'est aux joueurs de flancher, tu sais, parce que moi, je pense que c'est ça un peu que je vois pourquoi que c'est aussi long, parce que, tu sais, je sais pas qu'est-ce que toi t'en penses, Luc, mais tu sais, si lundi, il arrive au tournoi de golf, qu'il y a quand même deux joueurs importants dans l'échiquier qui n'ont pas de contrat encore, je le sais pas, mais c'est sûr que ça va faire jaser.
1: Ça peut être une diversion, Luc, oui.
2: Ben, tu sais, moi, je pense que je peux pas dire qu'il s'est tiré dans le pied, mais le contrat qu'il a donné à Kirby Dack de 3,6 millions, ça jette un peu les bases sur ce que l'agent de Zachary Bolduc utilise en négociation. Kirby Dack, sa meilleure saison dans la Ligue nationale, c'est 14 buts, 24 passes, 38 points. Zachary Bolduc, on dit que l'an passé, il a eu une mauvaise saison. Il a juste 23 ans. Il en a mis 12 dedans l'année passée. Il y a 2 ans, il en a mis 19 dedans. Donc, si t'es Bolduc, en plus, Bolduc aime ça frapper, s'impliquer physiquement.
3: En série, il est extrêmement important.
2: Il a tout ce qu'il faut, Bolduc. Donc, si tu donnes 3,6 à Dak, 25 ans, c'est sûr que Bolduc, il veut la même affaire. Mais quelque chose qu'il veut, lui, c'est sûrement lui donner un contrat à long terme. 4, 5, 6 ans. Là, c'est difficile de dire combien qu'il vaut. S'il en met 30 dedans dans 2 ans, fait que là, lui, il recherche sûrement un contrat de transition. Être son agent, c'est ce que je rechercherais. Puis là, ton contrat de transition, la base, faut que ça soit comme Dak qui a signé 3,6 pour 1 an. Tu peux rien signer en bas de ça pour Zachary Bolduc. Donc, ça risque de prendre du temps parce que je pense que Kent Hughes va vraiment, comme tu as dit, forcer la note pour qu'il prenne un rabais comme les autres ont fait.
3: T'sais, en même temps, je pense que ce qui est encourageant, c'est que les joueurs sont sur la glace à Brassard depuis plusieurs semaines. Jack High est là, Bolduc est là. Ils sont là vraiment, je pense, dans des très, très bonnes dispositions. C'est pas comme si, exemple, ils disaient, je reste chez nous tant qu'exemple, mon contrat n'est pas fait. Avec ça, je pense au moins que ça démontre quand même, je pense, leur désir de vouloir être ici puis de poursuivre ici. C'est juste que, tu sais, moi, honnêtement, je trouve, ça fait longtemps quand même, il me semble, que de souvenir qu'un camp s'amorcerait avec encore certains contrats, quand même, surtout à des joueurs importants. Tu sais, je pense que Jack High est super important par rapport à l'aspect physique. Il est super aimé des partisans. Puis, tu sais, Bolduc a été quand même un des joueurs importants de l'équipe en série l'année passée. C'est sûr que lui, il a ça en tête, puis c'est quand même, tu sais, un peu une force pour lui dans ce litige juste, je peux dire ainsi.
1: C'est vrai ce que tu soulignes, Simon. Luc, je pense que tu vas être d'accord. Depuis l'ère Gorton Hughes, c'est pas arrivé souvent qu'au camp, il y avait des contrats
2: qui traînaient. C'est pour ça que ces gars-là, ils ont des agents, puis c'est important, parce que là, si t'appelles Jack High, tu vois Ryan Barker qui s'en vient au camp.
1: Ben oui.
2: Là, t'étais déjà sixième. Là, Ryan Barker, un choix hâtif. Tu dis, OK, lui, là, il va peut-être passer devant moi. Signe-moi ça, là. Moi, je vais être au camp, là. Signe.
1: C'est clair. Ouais, c'est ça.
2: Bolduc, c'est la même affaire.
1: Ouais.
2: C'est pour ça que les gars ont des agents. Ils se concentrent, comme t'as dit Simon, ils sont à Brassard, ils patinent, ils sont avec le groupe. Eux autres, les deux, là, tout ce qu'ils veulent, c'est être autour de notre golf lundi.
3: Ouais. Absolument. Ouais, puis ils vont l'être, c'est sûr. Je vais vraiment une situation comme, mettons, à Columbus, qu'il manquait Marchenko, Fantilli, puis tout ça, parce que ça, c'était peut-être un marché un peu moins bouillant. Puis toi, tu penses qu'à la limite, peut-être qu'on a parlé plus ici au Québec que les autres, ils n'ont pas parlé là-bas, là. Mais, tu sais, à Montréal, tu sais, Luc, à fond, tu n'as comme couvert beaucoup, là, de tu sais, c'est tellement une rentrée attendue, là, que tu veux jamais partir avec des mauvaises nouvelles, tu sais, puis je sais pas qu'est-ce qu'ils vont dire par rapport, exemple, à Caden Goulet, mais ça se peut qu'il y en ait peut-être des mauvaises nouvelles annoncées lundi, déjà, en commençant.
2: Un qui est pas là, là, ça va être juste ça, l'histoire.
1: Ah oui, c'est clair. Ils ont besoin de tous être là. Mais cet enthousiasme-là, les jeunes qui... Puis tu le disais, Luc, avec justesse, puis c'est bon, sans doute, t'es d'accord. Écoute, il y en a qu'on n'a rien vu encore. Tu sais, il y en a pour qui, là, c'est pas encore l'apogée. On est tous d'accord. Mais cette chimie-là, le fait que ces kids-là se tiennent comme les doigts de la main.
4: Ouais.
1: On voit pas ça partout dans la Ligue nationale. Luc, d'abord, et ça, ça peut faire une différence souvent entre une victoire puis une défaite dans un match. En cours de saison, jusqu'au surf éternel, ou le plus longtemps possible, un peu comme on l'a vécu au printemps.
2: Des exemples, écoute, si tu regardes et dans l'Est et dans l'Ouest, tu as deux exemples probants dans les dernières saisons. Des clubs qui ont été dominants en saison régulière pendant 4, 5, 6 ans de suite, les Jazz de Winnipeg et les Maple Leafs de Toronto. Winnipeg, on a changé de capitaine, on a fait des transactions, on s'est tout le temps fait sortir en première ronde. Les Maple Leafs, c'est la même affaire.
1: Ah oui.
2: On avait du talent. À Toronto, là, quand Tavares est arrivé, qu'on avait déjà Nylander, Marner, Matthews, on était chercher Tavares, la question, c'était pas quand on va gagner la Coupe, c'est combien on va gagner de Coupe.
1: Combien? Oui, je me souviens.
2: La question, en fait, c'était combien on va gagner de ronde.
1: Ben.
2: La réponse, c'était une ronde gagnée avec ce groupe-là seulement.
1: Ben oui.
2: Donc, t'as beau avoir le talent si t'as pas la cohésion, l'esprit de corps. Puis ça te prend aussi, tu sais, pour faire un bon ragoût, là, tu peux pas juste avoir des petites boulettes de viande. Ça te prend des patates, ça te prend monsieur. Des oignons, ça te prend des carottes, ça te prend plein d'affaires.
1: Tu nous donnes faim, Luc.
2: À Toronto, puis à Winnipeg, on avait pas mal, beaucoup de filets mignons, tu sais.
1: Ah ouais.
2: Mais on manquait le reste autour.
1: Puis la sauce tombait sur le cœur aussi.
2: L'esprit de cœur, l'amitié.
1: Ouais.
2: Puis on l'a vu en série. Puis ça s'est sûrement renforcé en série aussi. T'es voyais à la guerre l'un pour l'autre. Là.
1: Ah oui.
2: Puis ça, on les voit sur la route aussi.
1: Oui.
2: C'est facile à voir, ça. Ça se cache pas.
1: Puis Simon, tu connais assez le hockey depuis longtemps aussi. On le voit ailleurs, Ligue nationale. Tu sais, Luc vient de donner de très bons exemples. Des fois, on veut former une équipe, mais on amène des joueurs comme une famille reconstituée. Il y en a pour qui ça marche, mais il y a rien de mieux qu'une véritable famille. Puis quand t'as déjà des atomes crochus entre des jeunes qui poussent, qui grandissent ensemble, t'es d'accord avec ça pour dire que ça peut faire une différence?
4: Ouais, c'est vrai. Puis c'est quand même un noyau qui a grandi ensemble depuis plusieurs saisons. Là-dedans, il y a des gars qui sont arrivés là en 2020, en 2021. Il n'y en a plus beaucoup. Il y en a qui ont quand même vécu là, un peu la saison COVID avec la finale avant de la Coupe Stanley. Après ça, il y a eu Stavkoski qui est arrivé en 2022 après ça. Puis c'est pas mal tout le temps le même groupe qui grandit ensemble depuis plusieurs années. Puis ça, je pense que ça peut être tout ça un aspect que le monde pense pas vraiment de l'extérieur, mais qui je pense qu'à l'interne, ça fait une grosse différence. Puis on l'a vu en série, un peu l'affaire Kirby Dack. Je veux dire, les gars, quand il a marqué son but contre Tampa Bay, match 3, là, tu sais, je veux dire, tu sais, le Sam Bell, les partisans, ils ont vraiment donné une ovation incroyable, là, tu sais, mais je veux dire, les joueurs, tout le monde était content pour lui. Martin Saint-Louis a cru en lui aussi, il a donné une belle tape dans le dos.
1: Exact.
4: Alors que tout le monde, nous autres, qu'est-ce que le monde disait sur Internet un peu partout, c'était, regarde, je veux plus voir jouer en série, on l'enlève, et il nous a coûté le match 2, puis tu sais, encore là, je veux dire, il nous a coûté le match 2, c'est débattable, là, mais je veux dire, tu sais, je pense que, c'est vraiment un esprit de famille d'abord avant tout. Puis je pense que c'est la patinoire, après ça, je pense que les gars veulent aller à la guerre en
1: tout à fait. T'sais. Parlons du coach maintenant, parce que Luc, ça a été une année, on en a parlé en conclusion, quand on a attaché la dernière année ensemble avec Jean, qui va être de retour d'ailleurs avec nous la semaine prochaine, Jean Perron, que je salue chaleureusement. On se disait, ça a été une belle année d'apprentissage pour Martin Saint-Louis, parce que on n'était pas tous d'accord. Certains ne l'étaient pas avec son arrivée. L'entêtement de pas vouloir avoir un assistant fort, on va voir avec la Londres ce que ça va donner, parce que aussi, ça peut être un apport important, on va y revenir, mais ça a été, Luc, une année vraiment d'apprentissage absolu pour Martin, qu'on a vu sous des angles peut-être différents cette année. Il a été un peu plus pointu avec certains joueurs, a tenu son bout davantage qu'avant, mais il faut l'avouer, tout un leadership, parce que tu parlais de Slavkovski avec justesse, Simon, puis il y a eu d'autres épisodes dans l'année où il a été capable, même avec Jacky, tu sais, de le punir, mais de mettre sa main derrière lui sur son épaule en disant « Regarde, j'ai encore confiance en toi ».
2: Puis cette année, c'est une année, la saison dernière, en fait, complètement différente. On n'était plus dans le développement, là.
1: C'est vrai.
2: Et là, il y avait aussi un impératif de gagner,
1: sans
2: négliger le développement, parce que cette équipe-là n'est pas en maturité. Mais tu sais, il a bien manœuvré ça. C'est sûr qu'il y a des individus qui, des fois, ont sûrement pris ça de travers, comme Gallagher, qui n'a pas joué en série, ou à peu près pas, là, qui a réchauffé le banc. C'était pas une décision facile, mais il a démontré que c'est l'équipe. Puis les résultats sont là, c'est pas un kung fu club. Donc, la façon dont il a géré ces dossiers-là, la façon dont aussi il a il a commencé à réagir plus en situation de match. Puis c'est normal, on l'oublie, là, mais lui aussi est en apprentissage, Martin Saint-Louis.
1: Oui.
2: Et j'aime beaucoup la façon dont Martin travaille, dont il opère, sa psychologie avec les joueurs, on en a parlé souvent. Puis les attentes vont être encore très, très grandes, puis la pression va être présente de son côté cette année.
1: Absolument.
4: Parce que, Simon. Tu sais, là, je pense qu'il a quand même dû prendre des décisions pour gagner, alors que les premières années de son mandat, quand il est arrivé, tu sais, c'était... Il y avait des décisions à prendre, mais c'était le développement peut-être plus que d'autres choses. Alors que là, tu sais, comme, tu sais, de la dépasser aussi, la situation des trois gardiens de but, tu sais, je veux dire, quand même, de laisser Sam sa passerelle de presse à partir presque du retour de la pause, de la pause olympique, là, je veux dire. Je suis sûr qu'en dedans de lui, tu sais, sachant que, tu sais, c'est un Québécois, là, tu sais, le travaillant qui est, la personne qui est, je veux dire, c'est quand même pas une décision évidente à prendre, j'imagine, tu sais, mais, tu sais, clairement, après ça, il dit, garde, il dit, c'est pour le bien de l'équipe, puis, tu sais, je pense que Samuel a accepté ça quand même, malgré tout, mais ça reste que c'est des décisions quand même qu'il faut que tu prennes en tant que gestionnaire, si on veut, mais que c'est pas, tu sais,
1: pas des décisions.
4: Puis lui, il est quand même dans une fine ligne, que, tu sais, il y a des décisions à prendre. Tu sais, de l'autre bord, on dit tant que c'est vraiment un bon père de famille, c'est vraiment, tu sais, un pédagogue, il est proche des joueurs par rapport à toute son expérience. Mm-hmm. Fait que, tu sais, dans le fond, Luc, c'est de faire passer ce message-là tout en ce que les joueurs sachent que s'il y a comme quelque chose, s'ils ont des questions, ben, il est jamais très, très loin.
1: Tout en gardant sa chambre.
4: Exactement, tu sais.
1: Ben, pas facile, le rôle d'entraîneur, Luc. Puis t'en as vu à travers des années. C'est un choix déchirant. Même ce qu'on appelle les players coach, là.
4: Ouais.
1: Tu le dis bien.
4: Ben, c'est, il est bien, Martin, dans le fond.
1: Et il faut faire.
2: Ben, parce que c'est une micro-société, puis c'est fragile, un vestiaire. Ouais. Tu le sais mieux que quiconque. Simon, Samuel Montembeau, c'est un des gars les plus populaires, les plus aimés de ses coéquipiers dans le vestiaire.
4: Exactement.
2: Et c'est pour ça qu'au début de l'année, il y a eu des chances, puis des chances, puis des chances, puis que Debèche jouait bien, puis que Debèche réchauffait le banc. Là. C'est, donc, il faut que tu gères les situations individuelles en étant conscient du collectif. Mm. Puis je parle pas là, des X, puis des O, puis de la stratégie, je parle de la gestion humaine. Puis ça, Martin, il y a un don pour ça, il y a un pouls. Puis une des raisons pourquoi, c'est qu'il a vécu toutes les étapes. Il a joué dans la Ligue américaine, il est arrivé, il a dû s'adapter, il avait pas sa place. Après, il est devenu un joueur vedette, après, il est devenu un joueur en déclin. Donc, il comprenait Gallagher comme il comprend les gars qui arrivent du Rocket. Puis, tu sais, l'autre affaire, c'est qu'il communique énormément, il jase avec tout le monde. Tout ça, ça fait que, à mes yeux, c'est vraiment un bon coach. C'était une décision qui a étonné, mais qui a été géniale en bout de ligne qu'on l'embauche.
4: Ouais, tu sais, puis je pense honnêtement que c'est pour ça que n'importe quel joueur peut s'identifier à lui d'une certaine façon, tellement qu'il a vécu de choses, tu sais. Fait que, puis moi, je pense que lundi ou au cours des prochaines semaines, là, ça serait peut-être pas une grande surprise pour personne d'annoncer une prolongation de contrat, parce que ça aussi, tu sais, le monde commence un peu à en parler, tu sais, il entend l'annonce de la dernière année de contrat, là, c'est, mais tu sais, moi, je pense qu'il fait aucun doute dans l'esprit de personne qu'il va avoir la chance aussi de poursuivre un peu le mandat entamé.
1: Ah oui, absolument. Bref, ça va déjà trop vite, Luc et Simon. Disons que les espoirs sont permis, Luc, quand même. Parce qu'on se disait l'an passé, je me suis à pareille date ensemble, tu sais, on n'a pas trop d'attentes, on peut avoir de belles surprises, mais là, on en a des attentes, Luc.
2: Ben moi, je dirais les espoirs sont permis pour la saison régulière.
4: Exactement.
2: Okay. Bon, après, une série, là, hey, l'an passé, là, c'est le fun, Montréal s'est rendu en finale de l'Est. Mais les Canadiens, les dieux du hockey ont fait qu'ils ont gagné le match 7 contre Tampa. Mais Montréal, ça aurait dû se finir en 7. Il aurait dû jouer 7 matchs de série l'an passé.
1: Oui. D'accord.
2: Tant mieux. Mais tu sais, si c'était fait éliminer par Tampa, à 7 matchs, est-ce qu'on aurait des attentes aussi élevées cette année? Probablement. Non.
1: Bonne question.
2: Donc, il faut que le club progresse. 106 points, c'est pas 106, c'est 104, c'est 102, c'est 108. Il faut que l'équipe rentre en série. Mais il faut pas que les gens s'imaginent que parce que l'an passé, on s'est rendu en finale de l'Est, ça va se reproduire cette année ou que c'est la finale de la Coupe Stanley qui perd cette équipe-là. Faudra tempérer les attentes. Tant mieux! Mais on dirait que tout le monde oublie là, que les Canadiens étaient à un but de se faire sortir ou à deux buts de se faire sortir en première ronde.
1: Mm-hmm. Et s'y avoir si peu de chances de marquer et gagner un match contre le Lightning, ça aussi, ça
2: j'ai jamais vu ça de ma vie.
1: Non, ça là, ça revêt du roman. Et romancier que tu es, mon cher Luc, t'as dû te reconnaître là-dedans. Tu sais, t'oses même pas.
2: T'écris ça, personne, tout le monde fait non. C'est de ma fiction, il exagère, j'ai dedans.
1: Il exagère. Il travaille trop sur sa maison. Il manque de sommeil, tu sais. Simon, vas-y, t'as l'impression.
4: C'est ça va en même temps, je pense, la division Atlantique est de loin, je pense, la plus corsée de la Ligue nationale. Puis c'est sûr que si autant qu'il y a des équipes qui ont peut-être un peu perdu des plumes, un petit peu. T'sais, moi, je pense que Ottawa doit peut-être un petit peu perdu. Détroit, on se pose même pas la question. Moi, je pense peut-être que les Sabres ont régressé un petit peu, même si ça va être une équipe, je pense, à surveiller quand même. Mais tu sais, je pense que Toronto va être meilleur assurément. On dirait que Boston, on peut jamais les sortir du portrait à chaque année. Même si ça fait plusieurs années qu'on pense que là, ils vont commencer un peu à piquer du nez, mais ils sont tout le temps quand même là, pareil.
1: Oui, absolument.
4: Puis tu sais, les Panthers, je pense que, tu sais, eux autres, sur papier, c'est incroyable. Après ça, il reste à voir qu'est-ce que ça va donner au niveau... Il faut vraiment que le gâteau lève, finalement. Mais là,
1: c'est
4: mais
1: ça, on parlait de chimie.
4: C'est Lightning, c'est une bonne équipe. Les Canadiens vont être là. Fait que, ça va être une division extrêmement corsée. Ça va être des gros matchs importants quand même. Puis, rendu en série, dans le fond, c'est sûr que tu disais, ils vont-tu faire une ronde, peut-être. Ça reste qu'un jour ou l'autre, il va voir au moins que tu battes soit Tampa, soit les Panthers, soit les Sabres, tu sais. Fait que, ce sera pas de la tarte non plus.
1: Non, là, pas du tout.
4: Je pense qu'il faut, il va même falloir, je pense qu'ils construisent leur rythme en saison. Par exemple, on va voir en série.
1: Il y a une expression qui dit piquer au bon moment, puis c'est pas juste piquer souvent, c'est d'atteindre le, puis ça, ouais, qu'on en parle souvent ensemble. Ça, c'est un point qui rejoint un petit peu ce que Simon dit, là. Tu sais, c'est d'arriver en fin de saison. La saison est longue, là. 84 matchs, on le rappelle, de cette année.
2: Ah, ouais. Il faut que tu aies des blessures.
1: Oui, mais il faut que tu accentues le rythme au bon moment, à la fin, puis il faut pas que, comme tu dis, il faut pas que tu aies de blessures.
4: Puis l'année passée, il y a eu tellement de plateaux spéciaux, tu sais, Dobesh qui retrouve ses sens, puis qui devient vraiment, je pense, le chouchou des partisans, tu sais, honnêtement, le voir aller au Centre Bell, là, en série, avec les partisans, les ovations, là, nous autres, on était en haut, puis on se disait comment qu'il peut se sentir sa glace, tu sais. Après ça, Caulfield qui en marque 50, je veux dire, c'était pas arrivé depuis des lunes.
1: Exact. Suzuki.
4: Plateau à fond des 100 points, tu sais, tout allait bien, tu sais, tout était spécial. Donc là, tout le monde a des attentes par rapport à ça. Mais tu sais, si Caulfield en marque 40, ce sera pas une mauvaise saison. Puis si Nick, il fait 95 points, ce sera pas une mauvaise saison plus. Faut juste justement tempérer ça, tu sais, puis... Les gardiens de but, ben tu sais, Dobesh, je pense c'est un gars que, tu sais, là, qui carbure beaucoup à l'émotion, tu sais, le moment, lui, quand le stage est gros, je pense qu'il y a encore plus ça. Fait que là, c'est un marathon de 84 matchs pour se rendre là après.
1: Va falloir gérer ça, puis avec le petit nouveau aussi, là, qu'est-ce que t'en penses de ça, puis le justement le fait de jaucher un peu le nombre de matchs, Fowler, évidemment, puis
2: de qui on dit beaucoup de bien. On va gérer ça, tu sais, tous les scénarios sont bons. Peut-être qu'on oserait envoyer Fowler dans la Ligue américaine au début de l'année pour qu'il joue des matchs, mais il n'y a plus d'affaires là.
1: C'est vrai.
2: Ils donneront pas de Montembeau comme ils n'ont pas donné Jake Allen quand il y avait le trio avec Caden Primo. J'ai hâte de voir comment on va gérer ça. Puis, honnêtement, je sais là, que j'arrive du champ gauche, là, mais je serais pas étonné si on nous annonçait qu'il y a une transaction qui implique Dobesh non plus. Parce que le gardien d'avenir de cette équipe-là, malgré tout ce que fait Dobesh, là, je vous ramène à Lack Price. On avait quand même sacrifié à Lack parce qu'on avait vu que Price avait de la graine de gardien de franchise. Fowler, c'est la même affaire. Puis Montembeau, il est le prototype parfait du gars qui va prendre le rôle de gardien numéro 2. Alors que si jamais, justement, là, pour Marchenko, pour n'importe qui, faut payer le prix, ben ça peut être tentant de dire « Ciao, bye, Jakub Dobesh ». On rentre le jeune Fowler, on lui donne le poste de numéro 1. Ça va être très intriguant.
1: Ouais.
2: J'ai hâte de voir comment ça va se conclure, tout ça. Je pense pas que ça va se finir quelque part au mois de février-mars, comme avec Jake Allen, quand on l'avait envoyé au New Jersey. Je pense que ça va se régler avant. Puis je vous le dis, ça se peut que ce soit Dobesh qui parte.
4: Puis tu sais, il n'y a rien qui presse non plus, là. T'sais, je veux dire, si mettons, cette transaction-là arrive, puis que là, tu sens que c'est le bon temps, puis qu'il faut que tu prennes une décision, peut-être qu'ils vont le faire, oui, mais en même temps, je veux dire. C'est tellement une position précaire, les gardiens de but, là, je pense que tu en as trois qui, dans le meilleur des mondes, qui peuvent faire avant le travail. Je pense que c'est comme une richesse à avoir dans un sens. Là.
1: Absolument. Puis en même temps, certains vont dire Fowler, oui, nous rappelle Carey, mais il est tout petit. Puis aujourd'hui, 6 pieds, 6 pieds 1, c'est tout petit pour un gardien de but. Donc, il y a vraiment deux écoles de pensée. Puis, moi, j'ai surtout beaucoup aimé Dobesh, puis j'ai bon espoir pour Fowler. Mais Dobesh a l'air d'un gardien, tu sais. Puis l'espèce de, sans dire que c'est pas le cas là, de Fowler, c'est pas ça que je veux dire, mais il a l'air d'un gardien avec une hargne qu'on n'a pas vu puis qu'on voit pas souvent, Luc, dans la Ligue nationale chez les gardiens. Puis ça aussi, ça peut faire souvent une différence entre une défaite puis une victoire. Puis il est moins cirque du soleil qu'avant. Là. Il est athlétique, mais il est moins déporté.
2: Marco Marchenno a fait du bon travail avec ton raison. Ouais. Il est moins Dominique Hachek, tu sais, complètement.
4: Ouais, on a vu vraiment l'évolution en cours de saison. Là. Mettons le Dobesh, mettons jusqu'au fight, puis après les fights, là, c'était carrément, tu sais. Marco, je sais que c'est un gars qui aime ça, il a un peu être dans l'ombre, qui aime pas beaucoup avoir vraiment le spotlight, mais il a pas assez de crédit, il a pas assez de mérite pour ce qu'il fait depuis plusieurs années.
5: Là. Absolument, t'as bien raison, puis on le salue, puis il va peut-être venir faire un tour, d'ailleurs, éventuellement. En studio, c'est possible. Ils viennent tous par CNV, ils viennent tous prendre un petit café. Manque juste Luc, là, avant que ça recommence pour vrai, mon cher Luc, on a hâte que tu viennes nous voir, mais on sait que t'as été pas mal occupé. Cet été aussi, puis là, ben avant que tout ça reprenne...
2: On s'organise de quoi, là, le lundi matin?
5: On ira déjeuner après. Ça paye un bon lunch, là.
2: Ça va être bon plan, ça.
5: Ben, c'est bon, c'est excellent.
2: Ça va m'avoir par l'estomac.
5: Oui, c'est ça. Ben, tu nous as parlé tantôt de quoi? De ragoût, de filet mignon.
2: De filet mignon,
5: tu nous as le fait, c'est de ta faute. Toujours un immense plaisir, mon cher Luc. On te salue chaleureusement. Je te souhaite un très bon week-end. On a déjà hâte de te retrouver, donc on reprend ça ensemble. Puis, quelque chose me dit que c'est pas la dernière fois qu'on jase avec Simon, puis qu'on l'accueille à chaque vendredi. Souhaitons-le très bientôt. Merci à toi, Luc, une fois de plus. Je te souhaite un très bon week-end.
4: Merci, mon Luc. On se voit bientôt.
5: Ben oui, c'est certain. Yes. Vous allez remettre ça sous peu. C'est certain. Merci à Luc Gélida. À l'antenne de CNV Radio Numérique, notre invité spécial ce matin, Simon Bédard, Hockey, le magazine. Mon cher Simon, au retour, on va jaser de fond en comble de tes débuts, ce qui t'a amené dans le milieu. Puis, de côté entrepreneur, que tu sais que j'aime beaucoup.
4: Ouais.
5: Puis, j'ai hâte de te jaser de ça. Puis on va mieux te connaître parce qu'à travers certains podcasts, certaines entrevues, etc., je trouve qu'on gagne à connaître les gens derrière. Donc, tout de suite après, les infos dans le monde du sport.
4: Merci, d'ailleurs. Nick.
5: Dans la même thématique, on jase ça. À tout de suite.
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2: D'abord en course automobile, Fernando Alonso affirme qu'il n'y a aucune urgence à prendre une décision concernant ses projets pour 2027. Le pilote d'Aston Martin, qui est âgé de 45 ans, a déclaré jeudi à la veille du Grand Prix d'Espagne qu'il envisageait de participer au championnat du monde d'endurance plutôt qu'à celui de Formule 1. Et d'autre part, quelques jours après sa folle remontée et son triomphe à domicile à Monza, l'Italien Kimi Antonelli de Mercedes tentera d'enfoncer le clou ce week-end en Espagne, où les pilotes découvriront le Mad Ring, nouveau circuit qui s'annonce spectaculaire. Au hockey, même si l'attaquant Braden Bowman n'a jamais disputé une saison complète dans la Ligue nationale de hockey, les Golden Knights de Vegas en ont visiblement assez vu pour lui offrir une prolongation à long terme. Jamais repêché par un club du circuit Batman, l'attaquant a signé jeudi une entente de 6 ans avec le club, évaluée à 3,4 millions de dollars par saison. Et au baseball, on surveille à 19h10 en action ce soir les Red Sox de Boston face aux Royals de Kansas City et à surveiller aussi les Blue Jays de Toronto à 19h07 face à Baltimore. CNV Sport à la première minute de l'heure.

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1: 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Bonjour à tous, voici ce que l'on surveille pour vous dans l'actualité. Le Canada et l'Ukraine ont annoncé jeudi le renforcement de leurs liens économiques et militaires. Sur fond de tensions commerciales avec les États-Unis, le premier ministre Mark Carney rassemble son cabinet en Alberta pour 2 jours. Et les États-Unis commémorent aujourd'hui le 25e anniversaire des attentats du 11 septembre 2001. Au sport, les Red Sox sont en action à 19h10 contre Kansas City. Plus détaillé d'autres nouvelles dans une trentaine de minutes.
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1: Et qu'on a du fun ici. Je sais pas si ça paraît, mais c'est notre parc de jeux. Un gros, gros parc d'attractions. Simon Bédard, OK, le magazine est notre invité de choix ce matin. Toujours bien entouré aussi de l'ami Paul Lavigne, Junior Pierre Trudel, qui est un membre assidu de l'équipe de CNV depuis des lunes, qui est avec nous, puis qu'on va entendre de plus en plus.
2: Ça fait 16 ans, lui, là.
1: À peu près, oui. C'est ça. On l'a pris aux couches.
2: Oui. Ça... Avec le hochet, là.
1: Avec le hochet. C'était la soirée du hochet dans le temps.
2: C'est ça.
1: On va changer de nom avec le temps. Paul, tout à l'heure, je t'ai envoyé sur une piste qui n'était pas nécessairement la bonne.
2: Mais c'est pas grave.
1: Un petit détour, raconte-nous.
2: Ouais. En fait, je voulais parler des appareils du côté iPhone, là, côté Apple. Mm-hmm. Les appareils qui sont classés aujourd'hui obsolètes.
1: Oui, obsolète. Tout à fait. Donc, qui sont moins en fonction ou plus en fonction
2: qui sont
1: du
2: plus
1: tout.
2: En fonction ou qui sont vintage.
1: Oui.
2: Tu sais, comme l'autre disait.
1: C'est devenu rétro, tellement qu'on peut plus les utiliser.
2: Oui. En fait, là, pour que un téléphone du côté Apple soit considéré soit vintage, vieux, ou désuet.
1: Désuet.
2: C'est entre 5 ans et 7 ans qu'ils ne vendent plus ce modèle-là.
1: Ah bon? OK. 5-7 ans.
2: Oui.
1: Quand même.
2: OK. Plus de 7 ans, ça devient du vintage.
1: Mm-hmm.
2: Entre 5 et 7 ans, c'est du obsolète.
1: OK, obsolète, oui.
2: Et puis, mais ces téléphones-là, aujourd'hui, ça ne veut pas dire que ces téléphones-là ne fonctionnent plus. Là.
1: Mm.
2: Souvent, ces téléphones-là, sont si tu les gardes à la maison, tu peux les réutiliser comme... pour comme iPod ou tu sais
1: écouter de la musique
2: écouter de la musique écouter CNV
1: tout à fait c'est sûr faut que ça commence par ça.

0: pour écouter la musique, donc qui est branché directement sur le système de son.
1: Tout à fait.
0: Puis tu laisses aller. Hein,
1: tout ça pour le même prix, à part ça.
0: Ouais, tout ça pour le même prix.
1: Qu'est-ce qu'on peut faire? Est-ce qu'on fait des mises à jour? Qu'est-ce que tu nous suggères à ce moment-là?
0: Ouais, ben c'est sûr que si tu as un téléphone qui est classé soit désuet, en tout cas entre 5 et 7 ans, mm-hmm. 7 ans et plus, t'as plus de mise à jour, là. T'as plus de sécurité sur ces téléphones-là. Donc, oui. T'as plus de mise à jour. C'est pas conseillé. Si tu vas sur les réseaux sociaux, c'est pas conseillé d'avoir ce genre de téléphone, vieux téléphone-là. Si
1: quand même.
0: Parce qu'il y a plus de mise à jour.
1: Ben, justement, c'est pour ça qu'ils nous incitent à acheter de nouveaux téléphones. Et là, ça, c'est à part ce qu'on sait pas. Comment ça se fait que la batterie, qu'on soit du côté Android ou iOS, Apple, elle dure plus à un moment donné. Tout ouais. d'un coup, là, tu prends le temps de la brancher la nuit, disons, on dit que c'est pas mieux quand c'est trop. Mais bref, tu vas pas te lever à 3h du matin pour enlever ta charge. Mais à un moment donné, comme ça, je sais pas si c'est arrivé à Simon Junior de les entendre là-dessus, tout d'un coup, pouf, ça tu fais plus ta journée.
0: Non, tu fais plus la journée parce que ils ont décidé que tu...
1: C'est assez.
2: Ils ont décidé avant que c'est le temps qu'on ait avant aussi d'acheter un autre.
1: C'est ça. Oui, c'est un peu ça.
0: Mais en fait, du côté, puis je pense Android, c'est la même chose, tu peux mettre dans tes paramètres de charger, disons, 80%. T'arrêtes de charger à partir de... quand t'es rendu à 80%.
2: Ouais, c'est vrai.
1: OK. On n'y pense pas.
0: Donc, entre le 80 et le 100%, là, ouais. Cette dernière partie, là, ce dernier 20% là demande énormément de puissance, si tu veux, pour puis il chauffe encore plus là, ton téléphone.
1: Ah oui.
0: Donc parce qu'oublie pas que la batterie, on dit toujours la batterie, mais c'est des cellules,
1: c'est plusieurs
0: batteries. Là,
1: ah oui. Pour toi, Julien, t'avais tout ça, toi? T'as-tu de ces problèmes là toi qui es du côté obscur?
3: Non,
1: du côté Android.
3: En fait, Paul, là, c'est la même technologie que dans les voitures électriques.
0: Ouais, c'est vrai.
1: C'est vrai.
3: Pour protéger la batterie, parce que si tu la recharges tout le temps à 100%, en fait, tu te retrouves avec une batterie qui est moins performante.
0: Ouais, ouais. Parce que justement, comme je disais, entre le 80 et le 100%, c'est 20%-là. C'est là que tu peux, parce que ça chauffe tellement, c'est là que le courant est beaucoup plus puissant. Mm-hmm. Et puis, tu brûles des cellules de ta batterie.
1: Absolument.
0: Et puis, surtout sur un véhicule électrique, c'est assez dispendieux. Hein. Changer la batterie de ton véhicule, des fois, c'est mieux de jeter ton véhicule puis d'en acheter un autre.
1: Oui.
0: Question coût, là.
1: Mm-hmm.
0: Effectivement.
1: Puis, c'est encore jeune dans le temps. Il y en a qui réussissent bien. Il y a certains modèles, je pense, pour lesquels ça va bien. Entre autres, il y a le Ford Lightning. Là, on passe aux autos. C'est fou, hein? Ici, Simon, tu vois, on passe d'un sujet à l'autre.
2: On aura beaucoup de choses, en tout cas.
1: Ah ben oui, c'est le fun. Puis il n'y a personne qui va nous dire, faire la pause. Non.
2: Non, exact.
1: On n'en prend pas. On en prend de temps en temps.
2: Ah oui.
1: Donc, Junior, toi, Ford Lightning.
3: Oui, absolument.
1: Ça se passe bien?
3: Oui, j'ai pas perdu de dégradation de ma batterie parce que je fais attention, je ne vais jamais en haut de 90% quand je le recharge.
1: OK, bon, ben ça, c'est un bon exemple.
0: Puis pour justement les véhicules électriques, de pas prendre des chargeurs super puissants là, qui te durent 30 minutes, 20 minutes pour charger.
1: Oui.
0: Mais c'est le courant que tu mets dans ta batterie. Pour charger à haut niveau comme ça, il y a des bonnes chances que tu vas détruire ta batterie ou tu vas raccourcir la vie.
1: La durée de vie,
0: ah, oui.
1: Évidemment. Oui. Ben, on va souhaiter que, pour refaire le pont avec le monde du sport, le Canadien a assez de jus cette année. Parce qu'on disait, les blessures, etc., ben, c'est un peu ce qui hante la plupart des équipes de la Ligue nationale. Ça fait un beau lien, un beau pont.
0: Moi, j'ai une question pour Simon.
1: Oui, vas-y, mon cher Paul.
0: Qu'est-ce qu'on prévoit dans cette année du côté canadien? Est-ce qu'on prévoit une saison épouvantable ou ben non, si ça va commencer? C'est sûr que je pose une question qui est tellement ça dépend d'eux puis tout ça. Mais à quoi les amateurs s'attendent?
1: Ben oui, toi qui es partout, Simon, c'est une bonne question parce que tu tentes le pouls des partisans.
2: Épouvantable, au moins, c'est dans le bon sens du terme.
1: Oui, c'est dans le bon sens.
2: Épouvantable dans le sens de très bon et non dans le sens un genre de désastre. Non, mais je pense qu'honnêtement, comme on parlait un peu tantôt avec Luc et avec Nick, c'est sûr que présentement, tu sais, c'est vraiment le même club ou pratiquement là, que l'année passée qui va être là. Donc, je pense que rendu là, je pense que c'est vraiment de la progression. C'est ça, je pense, que c'est la première chose que les partisans veulent voir parce que, tu sais, puis progression égale nécessairement succès parce que l'année passée, avec le plus jeune groupe,

0: de joueurs, ils ont quand même été chercher 106 points, ils ont quand même été dans le carré d'as. Fait que je pense que si ce groupe-là peut juste continuer qu'est-ce qu'ils ont fait l'année passée, peut-être en accomplir un peu plus, un peu moins, je pense pas que ça va être nécessairement une mauvaise saison pour autant.
1: Ben non,
0: là.
1: Ben non,
0: fait
1: pas
0: que,
1: du tout.
0: Je pense que c'est juste de voir un peu à chaque position, la plupart des joueurs clés, un bon pas vers l'avant. Je pense que si ça arrive... moi, en tout cas, personnellement, je suis pas trop inquiète pour la saison. Je pense que le Canadien fait maintenant partie des clubs qui peuvent penser aux séries avant même que ça commence, même si on n'est jamais à l'abri de rien non plus.
2: Ça fait longtemps qu'on n'a pas vécu ça, c'est bon.
0: Non, moi, c'était, mes premières années à Montréal, où j'ai commencé justement pour le magazine, là, c'était 2013-2014 environ. Fait que ça, c'était le bon temps parce que les clubs étaient tout le temps en mode série à chaque année, mais c'était pas bâti de la même façon.
1: Non.
0: C'était plus des vétérans, c'était plus deux, trois piliers clés entourés de je dirais pas de joueurs qui comblaient des trous, là, mais tu sais, un petit, il patchait peut-être un peu plus ses bords, là.
2: Ah, c'était du colmatage.
0: Là, tu sens que c'est quand même plus concret. Je pense qu'il y a des bons, très jeunes éléments à plusieurs positions. Fait que c'est bâti différemment, mais c'est le même enthousiasme un peu. Mais, puis à ça, je pense que comme qu'on dit tout à l'heure, un coup avant que tu fais avant les séries, tu sais pas qu'est-ce qui peut arriver.
1: Mais
0: je pense qu'en séries, tu sais, cette année, ça pourrait être un peu plus ardu dans le sens que là, tu sais, il y a encore d'autres. La division atlantique va être très, très forte.
1: Absolument.
0: Que, on verra, mais je pense que l'optimisme est très, très bon. Fait que je pense que le début de saison est extrêmement important aussi.
2: Ah, tout à fait. On est avec Simon Bédard, OK, le magazine, pour ceux et celles qui viennent de se joindre à nous. Paul Lavigue, Junior Pierre Trudel, qui, justement, ont accueilli avec joie et enthousiasme l'ami Simon.
0: Ouais, on parlait beaucoup de sport déjà.
2: Ben, c'est sûr, pendant que moi, je m'occupais à faire de la radio. Junior, t'avais une question pour Simon.
3: Ben, absolument. Moi, Simon, la question que j'ai pour toi, c'est... qui tu crois qui va percer l'alignement du Canadien? Parce que là, il y a plusieurs joueurs qui sont partis. On parle de Patrick Laine. On parle de... Il y a des vétérans qui sont partis. Brendan Gallagher.
0: Ouais.
3: Quel joueur va pouvoir remplacer ce type de joueur-là?
0: Ben, écoute, je pense que à l'attaque, là, je pense que le candidat le plus probable, je pense, si mettons, il n'arrive à rien d'ici le 29 septembre.
1: Mm-hmm.
0: Ben, écoute, moi, je pense que... Florian Jacquet va avoir toutes les chances du monde de démontrer qu'est-ce qu'il peut faire pendant le camp. De un, je pense que l'équipe vous laisse grossir, un peu d'avoir de papier sablé.
1: C'est vrai.
0: C'est pas arrivé. Ils ont pas été chercher de n'importe quelle façon autre un joueur pour justement peut-être plus armer l'équipe en vue des séries ou des matchs un peu plus corsés.
1: Ouais.
0: Je pense qu'il a joué 5 matchs l'année passée, environ 5 ou 8. Il a laissé sa marque de visite quand même. Un très gros combat contre les Leafs, entre autres, qui avait vraiment enflammer le building. Là. Moi, je pense qu'il est quand même à surveiller. T'sais, pis je dis pas qu'il va jouer nécessairement 84 matchs, mais tu sais, des fois, avoir un gars de même comme un 13e, 14e attaquant, là, tu sais, je pense pas que ça peut faire mal, parce que, tu sais, je pense qu'il comprendrait son rôle, il sait un peu qu'est-ce qu'il faudrait qu'il fasse.
1: Ouais.
0: Je pense que les partisans aimeraient ça ajouterait peut-être plus un peu plus un côté grind à l'équipe. Puis je pense avec le Rocket, vous autres peut-être vous suivez où ça va l'équipe, je pense plus qu'il y a nécessairement quelque chose à vraiment prouver à Laval. Là.
2: Non, c'est sûr.
0: Il y a eu quand même peut-être moins bonne saison statistique à sa première, mais quand même, on sent, je pense qu'il a quand même fait déjà un peu, je pense, le tour du jardin tranquillement vite. Fait que je pense que Jacquet va être à surveiller. Puis à la ligne bleue, je pense qu'il y a quand même des décisions qui vont être à prendre. T'sais, Jacquet a pas encore de contrat. Son frère, Jadon Struble, sa dernière année de contrat avant qu'il soit joueur autonome avec compensation. Qu'est-ce qui va arriver? T'sais, donc, c'est souvent un peu le jeu de la chaise.
2: Ben oui, c'est souvent un ou l'autre.
0: Puis là, il y a Renbacher puis Engstrom qui sont jamais écartés du portrait. Puis là, on se parle aujourd'hui, il n'y a pas eu encore d'annonce officielle, mais il paraît que Caden Goulet va manquer quand même quelques semaines minimum.
2: C'est ce qu'on
0: entend. Je pense qu'il y a une porte qui s'ouvre pour Renbacher, mais encore là, il va falloir qu'il saisisse sa chance.
2: Ben, tu sais, on parle de blessures, puis Goulet, c'est un gars que j'adore, mais en même temps, il demeure fragile. Renbacher l'a été aussi, même s'il n'a pas encore atteint officiellement la Ligue nationale, ça va être surveillé. Mais Jacquet, le frère de l'autre, Florian, c'est sûr que moi, j'aime l'idée parce que tu parles de papier sablé, le oomph, là, tu sais. Et le Canadien a besoin, probablement, pour atteindre un autre niveau de ce type de joueur-là. Puis, je me fie aussi à ce que dit un éminent personnage qui s'appelle Serge Havard. J'ai eu l'occasion de voir...
0: On le salue.
2: Ben oui, au Panthéon de hockey, donc le Panthéon du hockey de Sherbrooke, le Panthéon des sports, pardon, de Sherbrooke, où Jean Perron était, notre ami Jean, qui est avec nous chaque matin, tu le sais, à 7h15, Simon. Et donc, Serge, il disait à un moment donné, ben, il dit, écoute, ce qui manque aux Canadiens, parce que on se jasait, évidemment, c'est venu sur le sujet, Mais ce qui manque, là, c'est justement ça, le papier sablé. T'sais. Le côté un peu plus rough, parce que tu as des équipes comme Washington qui se sont grossies. T'as des... Puis ça, c'est même pas dans notre division immédiate. Mais le Canadien en série, mais aussi en saison, mais aussi en série, va avoir à justement à gagner du terrain, à gagner, le... puis à prendre le dessus sur l'adversaire. Et ça, c'est le seul à peu près élément qui nous manque, mis à part peut-être un deuxième centre. Ouais. Mais lui, pour Serge Chavard, c'est ça l'élément manquant. Puis il va falloir, si c'est pas par transaction, qu'on pense à l'interne, puis on pense justement à Florian s'il accepte son rôle, puis s'il fait bien. Là.
0: Mais c'est pour ça que là, puis là, on parle bien avant de spéculation, mais depuis 48 heures, on entend partout, est-ce que Chris Kreider serait un bon fit à Montréal, tu sais, je veux dire. Mm. On laisse un peu le côté le fait que Carey Price a eu une blessure majeure à cause de lui en série en 2014. J'étais là d'ailleurs, puis ça n'a pas été un après-midi très, très le fun pour tout le monde, là, parce ça a vraiment mis un thème un peu au rêve des partisans à l'époque. Mm. Mais ça reste que, tu sais, lui, c'est d'un, on parle, il y a peut-être un manque à combler sur le top 6. Je pense qu'à court terme, il pourrait cocher à bon cette case-là. On dit que le Canadien doit comme se grossir. C'est un mastodonte de 6 et 5, 232-236 livres, je pense.
2: Oui.
0: Il amène déjà cette prestance-là, cet apport physique-là. Oui. Demidov qui joue avec un vétéran comme Kreider pour un an ou deux, tu sais, je pense qu'il pourrait juste être meilleur que qu'est-ce qu'il a fait l'année passée parce que c'est quand même un joueur qui est quand même, écoute, 50 points l'année passée quand
2: même. Ben oui, quand même.
0: 34 ans,
2: là, il est pas en chute
0: libre, là. Ça pourrait être une option si lui est intéressé. Mais encore là, on parle beaucoup des Bruins, on parle des Sabres. Mais c'est deux avant le rival de division directe.
2: Oui, il faut pas que ça aille là.
0: Tu veux l'avoir dans la face 4-5 fois, tu sais. Mais tu sais, donc, puis par rapport à ça à Jack High, c'est sûr que, tu sais, puis lui, je pense que ce serait pas compliqué parce que c'est un jeune qui serait juste content d'être là, de faire partie un peu de l'équipe, tu sais, de l'entourage du club, tu sais, à Laval, ils sont super bien, mais tu sais, dans la Ligue nationale, tu pratiques avec les gars, tu sais, puis il joue un match sur le 3, il joue, tu sais, puis lui, son rôle, il le sait, hein, tu sais, il va être prêt à faire qu'est-ce qu'il faut qu'il fasse sans donc, ça, vouloir avoir le, tu sais, le plus genre de temps de glace possible, le plus grand rôle possible. Fait que, tu sais, je pense qu'il pourrait comprendre. Mm. Puis quand il embarquerait sa glace, il laisserait tout qu'est-ce qu'il y a en lui.
2: Il mangerait les bandes, c'est ça. Fait qu'est-ce que t'en penses?
3: Ben, son frère est habitué, fait que je pense qu'il suivrait les traces de son frère un peu, là.
0: Oui. Ah, puis les deux frères ensemble, tu sais, même, mettons, par rapport à la famille, comment ils sont proches. Ouais, c'est un peu le parcours à fond des deux frères.
2: C'est
0: ça. Ça ajouterait peut-être une petite épice de plus pour la prochaine saison. Mais c'est fait qu'on va le voir. Moi, je pense qu'il va avoir des chances. Puis après saison, t'affrontes juste Toronto, Ottawa, là.
2: Ben oui.
0: Fait que,
2: juste ça, là.
0: Les amateurs de hockey un peu plus physiques, là, ils vont être
3: comblés, je pense.
0: Ouais, vraiment.
2: C'est sûr, c'est bien dit. On s'arrête le temps d'une pause et on te revient, mon cher Simon. Puis à travers ça, évidemment, Paul, toute la belle et grande famille de CNV. On a différentes chroniques aussi d'ici 8h30 à Radio Réveil. Et on va aussi, bien sûr, jaser de ce qui se passe en matière de voyage dans les prochaines semaines avec le retour de Voyage Brosseau. Mais plus près de nous, dans le temps, on aura donc différentes chroniques comme celle de sécurité S. de Metz, L. de Metz et fils, mon cher Paul, et Marc Blondin qui sera là également, avec qui on jase bien sûr du 11 septembre, inévitablement, ça fait 25 ans déjà, on se souvient tous, pour ceux qui étaient là déjà au monde, de l'endroit où on était, ce qu'on faisait, puis comme quoi ça a basculé nos vies respectives, hein, et on y pense encore. Donc, courte pause, on aura aussi dans les prochaines minutes les détails météo. C'est important, la météo, de savoir qu'est-ce qu'on fait en fin de semaine. On joue au golf. On va appeler le terrain. On va se faire un petit départ.
1: On se prépare tu pour lundi prochain?
2: Ben oui, mais c'est ça. C'est pour mieux paraître au tournoi de golf. Mais je suis pas sûr qu'ils vont nous inviter.
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3: Les prévisions pour Montréal et la grande région métropolitaine aujourd'hui, vendredi, belle journée, c'est ensoleillé tout au cours des prochaines heures, des vents de 20 km à l'heure, maximum prévu de 21 degrés pour aujourd'hui. On conserve un ciel dégagé ce soir et cette nuit, des vents légers, minimum de 12 la nuit prochaine. Toutefois, on prévoit un ciel qui s'ennuage graduellement pour demain samedi, début de week-end, maximum de 24. Il pourrait y avoir de la pluie intermittente pour la journée de dimanche, maximum de 22. En ce moment, on prévoit le retour du soleil pour lundi, maximum de 18, et ce sera beau mardi, maximum de 22. CNV Météo à la 30e minute de l'heure.

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1: Bonjour à tous, bon vendredi, ici Louis-Martin Nichols, bienvenue à notre antenne. Le Canada et l'Ukraine ont annoncé jeudi le renforcement de leurs liens économiques et militaires, notamment par la livraison à Kiev du tiers des futurs drones produits au Canada. En présence du président ukrainien Volodymyr Zelensky, les deux pays ont signé une déclaration de partenariat de 100 ans, affirmant leur intention d'élever la relation entre leurs pays au rang de partenariat stratégique global. Cela comprend notamment une coopération militaire accrue, a-t-on annoncé. Par ailleurs, sur fond de tensions commerciales avec les États-Unis, le premier ministre Mark Carney rassemble son cabinet pendant 2 jours à Banff, au cœur des Rocheuses albertaines, au menu une planification automnale avant la session parlementaire, ainsi que des discussions avec des experts de plusieurs domaines. Le bureau du premier ministre indique que lors de ce sommet, le gouvernement va se concentrer sur l'importance de bâtir un Canada fort. D'autre part, le premier ministre Mark Carney dit s'être entretenu régulièrement avec son homologue américain Donald Trump, dont aussi récemment que ces derniers jours, il affirme que le Canada est toujours prêt à conclure un accord équitable avec les Américains. La bourse de New York a clôturé en recul jeudi. La flambée continue des cours de l'or noir provoquée par l'impasse au Moyen-Orient, inquiétant les investisseurs, qui demandent également des taux d'intérêt plus élevés sur le marché de la dette. Aujourd'hui, 11 septembre 2026, les États-Unis commémorent le 25e anniversaire des attentats du 11 septembre 2001. Des cérémonies ont lieu notamment à New York, au Pentagone et en Pennsylvanie. Les noms des près de 3000 victimes seront lus lors de plusieurs cérémonies de recueillement. Les hommages rendront aussi hommage aux pompiers, policiers et secouristes qui ont participé aux opérations de secours. Cette journée est donc l'occasion de se souvenir des victimes et de réfléchir aux conséquences des attentats 25 ans plus tard. Et en terminant à l'approche du Grand Prix cycliste de Montréal, plusieurs entraves viendront une fois de plus perturber la circulation dans la métropole ce week-end. Plus d'une vingtaine de rues des arrondissements, notamment de Côte-des-Neiges, Outremont et Ville-Marie, seront affectées par des fermetures temporaires ou des détours dans la journée de dimanche notamment. Alors on vous invite à bien planifier vos déplacements ce week-end à Montréal. Et au sport, en action aujourd'hui à 19h07, les Blue Jays de Toronto face à Baltimore et à surveiller aussi les Red Sox de Boston dès 19h10 contre Kansas City. Voilà ce qui complète notre bulletin d'information, les manchettes CNV à la 45e minute de l'heure.
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1: Très heureux de vous retrouver à Radio Réveil, à l'antenne de CNV Radio Numérique. On est bien sûr en simultané au AM 940. Simon Bédard est avec nous. Simon Bédard, c'est l'homme derrière Hockey, le magazine. Différents podcasts.
2: Juste un. Vraiment là de façon vraiment pour le fun pour l'instant depuis la pandémie.
1: OK.
2: Fait que ça s'appelle En toute confidence sur Instagram, fait que on soit plusieurs joueurs, il y a du monde qui co-anime avec ça. Depuis une couple d'années, ça prend un petit peu de l'ampleur, t'sais, j'ai certaines thématiques différentes, des conjointes de joueurs. Je regarde des matchs du Canadien en direct chez Collect Édition à Candiac avec des anciens du Canadien, fait que pendant le match, on parle de qu'est-ce qui se passe, on vient un peu sur qu'est-ce qu'ils ont vécu à Montréal et tout ça. Thématique normale, là, que deux fois par mois, là, on parle un peu de qu'est-ce qui se passe avec des joueurs, des collaborateurs. Là, cette année, il y a un nouveau concept avec la jeune chanteuse Jennifer Bellrose de Sherbrooke, qui chante des hymnes nationaux un petit peu partout, qui va voir le jour. Donc, une fois par mois, on va recevoir un artiste et un ancien du Canadien qui sont des passionnés à fond du Canadien de Montréal pour parler un peu de qu'est-ce qui s'en vient avec le club, de qu'est-ce qui est comme arrivé. Fait que c'est quand même juste pour le fun. Moi, bon, pendant la pandémie, tu sais, nous autres, on a dû mettre nos activités sur pause pendant quelques semaines. Finalement, ça n'a pas été si pire.
1: Okay.
2: Mais tu sais, à l'époque, je savais pas pendant combien de temps que je pouvais pas faire de magazine ou quoi de même. Fait que j'ai dit, gang, juste pour rester proche en contact avec les joueurs, avec le monde, je vais partir à un live. Parce que moi, jusqu'à la tête en 2020, là, je parlais pas sur beaucoup de tribunes. J'étais un gars beaucoup
1: plus... T'étais plus en retrait.
2: Ouais, ben pour moi, c'était ma force, à mon avis, c'était vraiment l'écriture et le côté intellectuel.
1: Oui.
2: Clairement, je me suis comme découvert un autre corde à mon arc, si on veut, un autre force, je peux dire ainsi, là, mais j'ai commencé à faire des lives, beaucoup de monde qui m'en ont parlé en bien, fait que j'ai trouvé ça très, très facile aussi parce que, tu sais, c'est juste sur Instagram, donc, tu sais, tu t'installes chez vous, t'invites le monde, tu rejoues, tu sais, qu'est-ce que le monde aime, c'est que tu vois quand même les joueurs puis le monde dans leur état naturel, tu sais, y a pas vraiment ils sont comme pas stagés, ils sont comme pas mindés nécessairement d'être dans un mode d'entrevue, tu sais, des fois, les gars, des fois, ils se promènent en char presque à la limite, là.
1: Ben oui, fait c'est
2: que, tu sais, le monde, c'est le fun, on les voit vraiment d'une autre facette, fait qu'il y a ça, mais tu sais, Hockey le magazine, d'abord, vraiment, c'est mon créneau numéro un.
1: Tout à fait. Raconte-nous les tout débuts, parce que tout jeune, tu savais... en fait, c'était comme un rêve inatteignable pour toi, mais tu voulais faire, parce que tu recevais le magazine. Tu sais, comme quoi, on dit souvent à l'émission, puis moi, je le dis à mes proches, à mes amis, faut jamais sous-estimer l'impact qu'on a sur les jeunes.
2: Ouais.
1: Et aussi jeunes que, des fois, 10, 12, 13 ans, Et souvent, t'as des adultes qui s'adressent même pas aux jeunes en disant, ben, ils sont jeunes, j'ai rien à dire, ils ont rien à me dire. Et oh, attention. Parce que l'empreinte qu'on a auprès des jeunes est incroyable. Puis, dans leur transformation, dans leur développement. Puis, ça, pour toi, de recevoir Hockey le magazine, de recevoir des magazines de hockey, ça a eu un impact et un changement de vie pour toi. Ça a eu un impact colossal sur la suite. Là.
2: C'est parce que c'est mon grand-père qui m'a abonné quand j'avais 11 ans, 12 ans. Puis d'abord, c'était à tous les mois. Fait que t'avais hâte d'aller à Amal voir si tu l'avais reçu.
1: Ben oui,
2: Il y avait avant l'abonnement, dans le temps, il y avait des primes spéciales. Fait que c'était t-shirt de Maxime Lapierre, un t-shirt de Gomez, vu que dans ce temps-là, c'était encore en 2009 environ.
1: C'est l'époque.
2: Les Canadiens venaient d'avoir de si bons ces joueurs-là qui étaient des ambassadeurs à fond de la marque. Mon boss Richard, à l'époque, avait eu quand même l'idée quand même d'aller chercher plusieurs ambassadeurs. Alex Kovalev, Yaroslav Spacek, Gomez La Tendresse, fait que tu sais,
1: t'as des gros noms là.
2: Pierre, ouais, fait que tu sais, pour des jeunes comme moi quand même, au début de l'adolescence, qui mangeaient comme de tout, t'avais comme un magazine, puis tu voyais vraiment la proximité des joueurs avec la marque, fait que tu te disais, ok, fait que c'est quand sérieux. Même big là, parce que tu sais, même eux autres, ils prennent le fond de leur temps pour aller signer des chandails dans des magazines ou des affaires du Canadien, fait que tu sais, t'es sûr que fait que, tu sais, eux autres, peut-être qu'ils savaient pas à quel point, pour un jeune, de recevoir ça, c'était comme immense.
1: Ah oui.
2: Mais, tu sais, fait que moi, c'est sûr que moi, j'ai grandi avec ça par après. Puis, tu sais, pour moi, c'était juste, tu sais, je vais lire ça jusqu'à temps que ça arrête, puis je vais tout le temps comme m'intéresser à ça, mais jamais en pensant qu'un jour, je pourrais comme être là-dedans, tu sais.
1: Ouais,
2: aujourd'hui, c'est ça un peu l'objectif que j'ai. Tu sais, oui, dans le fond, là, il y a plus de prime avec ça, puis tout ça. Mais on veut vraiment, tu sais, on veut vraiment impliquer les joueurs québécois ou les joueurs d'une certaine façon pour que justement, quand les jeunes le reçoivent, ils se disent, OK, les gars ont vraiment participé de façon importante au produit.
1: Oui,
2: ils ont vraiment donné de leur temps, soit par une séance photo, un quiz. Ben, tu sais, on fait tout le temps quand même tirer une photo par mois dans,
1: ben oui,
2: chaque,
1: quand même.
2: Dans chaque magazine. Le joueur en vedette, généralement, signe des photos. Fait que moi, bon, j'en envoie à des partenaires et j'ai aussi un quiz. Fait que le monde, il participe au quiz.
1: Ah, ça, c'est bien. Moi,
2: une fois par mois, j'envoie au gagnant ou à la gagnante du quiz la photo signée. Fait que quand même, tu peux quand même recevoir une photo d'un joueur que t'admets ou peu importe.
1: Ah, oui.
2: Par la poste. Fait que c'est un peu quand même, c'était...
1: Tu l'as ta prime, là, dans le fond.
2: Exactement.
1: Pas à peu près.
2: Fait que tu sais, je veux quand même penser à quand même, moi, avant, je me sentais plus jeune pour que maintenant, les jeunes d'aujourd'hui, quand ils le reçoivent, disent, OK, c'est quand même accessible, tu sais, ces gars-là, puis on a vraiment un accès différent à eux, là, t'sais.
1: Tout à fait. On salue Richard Baudry.
2: Baudry,
1: donc, évidemment, derrière ça. Puis tu t'es lié d'amitié rapidement aussi, parce que toi, ton parcours, c'est un peu atypique. Ça commence avec un stage, si on recule un peu.
2: Ben, j'ai commencé à 11 ans, moi, à écrire. Là. Fait qu'à partir de 11 ans, moi, j'étais pour des équipes, là, Midget 3, entre autres. Là, j'ai été longtemps avec les Estacades de Trois-Rivières, Midget 3, à fond, dans mon coin.
1: Ton
2: puis, pendant 3, 4, 5 saisons, là, écoute, je faisais juste écrire. Fait que...
1: Ça, c'est formateur.
2: Ouais, ben, c'est sûr que c'est une époque un peu de ma vie, parce que... c'est un peu flou parce que, tu sais, je veux dire, j'étais tellement dans ce monde-là que je me suis quand même pas mal isolé un peu de comme la vie normale du monde de cet âge-là.
1: Mm-hmm.
2: Fait que là, je me ramasse aujourd'hui début trentaine. J'ai le feeling des fois que je pense encore comme un jeune des fois de 17, 17, 18, 19, 20 ans sur certains aspects parce que j'ai pas été vivre ça, tu sais.
1: Ouais.
2: Moi, c'était vraiment rien que mon rêve, tu sais, puis je suis sûr qu'il y a plein de joueurs ou plein de monde, tu sais, des sportifs qui sont tellement axés sur leur carrière qu'ils deviennent un moment, mettons, de leur vie qui se disent, j'ai skippé un bout.
1: Ben oui.
2: Puis je sais pas, il y en a qui disent que c'est pas grave de skipper une partie de ta vie, mais moi, j'ai le feeling qu'il faut quand même vivre tout jusqu'à certain point.
1: Ouais.
2: Fait que c'est drôle à dire parce que autant que je peux vraiment comme juste être focus là-dessus, j'ai une discipline incroyable, je pense, puis tu sais, je suis vraiment dédié là-dedans. Sur d'autres côtés, des fois, je m'entends mieux que du monde plus jeune un peu parce que, tu sais,
1: quand, ça compense un peu.
2: Quand, mettons, je peux mettre comme la switch à off, je dis, OK, j'ai vraiment une partie de ma vie que j'ai comme sauté à cause que j'étais tellement, ben, ça a pu être, en même temps, je veux dire, je suis quand même capable d'avoir les deux personnalités, je te dirais.
1: Oui.
2: Puis c'est de quoi, quand même, que plus que je vieillis, plus genre que ça me frappe quand même, mais tu sais, honnêtement, je changerais rien qu'est-ce que j'ai fait.
1: Là. On se ressemble pas mal parce que moi aussi, j'ai eu un peu cette impression-là sans se comparer, tu sais. Puis, donc, d'avoir des affinités aussi avec les plus jeunes, comme au hockey. Moi, je joue trois fois semaine, puis c'est souvent avec des gars d'à peu près 25, 20, 26 ans, ou même des fois un peu plus jeunes, un peu plus vieux. Puis, ça compense des fois cet aspect-là. Ou à un moment donné, tu te dis, hey, j'ai peut-être vieilli trop vite, mais en même temps, à 33 ans, d'avoir commencé si jeune à 11 ans, t'as déjà 20 ans de bagage à l'écrit, c'est quand même enviable. Généralement, quand t'as 20 ans de bagage, c'est que t'es rendu à 50.
2: Je trouve quand même que, tu sais, comme là, mettons, ça va être ma 14e saison de hockey qui va commencer, bon, la semaine prochaine, tu sais, que je vais voir les games du Canadien, que je suis comme impliqué là-dedans, fait que, c'est 14 ans pour du monde, c'est comme, crime, il doit avoir comme 45, 50 ans, mais c'est ça, je parlais à des chums l'autre fois, puis il y en a un qui m'a dit, t'as juste 33 puis tu commences une 14e saison, fait que ça démontre à quel point que ça a commencé jeune.
1: Ben, c'est sûr.
2: Fait que, si je trouve, des fois, je trouve avant que ça va trop vite à cause que je vois l'âge puis les chiffres, mais de l'autre bord, je me dis, la vie, elle commence.
1: Ben, t'sais, oui, c'est que le début.
2: Fait que c'est juste comme d'assimiler un peu tout ça, tu sais, puis en même temps, je veux dire, je pense que chaque parcours, chaque métier vient avec ses pots puis ses comptes.
1: Ouais, absolument.
2: Mais non, honnêtement, changerait rien, puis tu sais, là-dedans, comme quoi, tu sais, avant, on se parlait un peu de l'âge, tu sais, je veux dire, là-dedans, je pense que c'est plus une question d'affinité, une question de contact, tu sais, moi, je peux... T'sais, moi, j'avoue, j'ai pas vraiment de critères de, je suis un proche exemple du monde de 25 à 35, ou tu sais, moi, si, mettons, le monde me rejoint, ou si on peut s'aider mutuellement, peu importe l'âge que t'as ou presque, tu sais, je veux dire, c'est comme ça qu'ils comptent ensemble.
1: Absolument. Moi aussi, je dis ça tout le temps. On dirait qu'on n'a pas, on n'a pas d'âge.
2: Exact.
1: Et ça, c'est magnifique comme ça. Ben, merci beaucoup, mon cher Simon. On invite les gens à mettre la main sur le guide des pouleurs.
2: Ouais, donc tu
1: ça, c'est
2: dessous,
1: la Bible, là.
2: Ouais, exactement.
1: Je l'ai ici. Guide des pouleurs. On monte ça rapidement. Et puis, raconte-nous ce qu'il y a de spécial cette année, mon cher Simon, dans cette édition.
2: Ben écoute, je pense que c'est la suite c'est la continuité des choses. C'est tout le temps un numéro extrêmement attendu des amateurs à chaque année. C'est une bible un peu. Là. Moi, honnêtement, je fais pas beaucoup de poules nécessairement parce que
1: ben
2: je suis trop là-dedans l'été. Mais il y en a qui sont comme vraiment une vocation, une religion. Écoute, c'est 400 projections de joueurs pour la prochaine saison. C'est analyse des 32 équipes. Une section des 100 joueurs qui pourraient vous faire gagner ou perdre votre pot, ou c'est des petits pictogrammes pour mieux se faire une tête sur qui est en hausse, en baisse, les joueurs fragiles.
1: Bon.
2: Pour n'importe quel type de partisan ou n'importe quel type de joueur de pooler, c'est vraiment qu'est-ce qui peut vraiment vous mettre dans le bain pour la prochaine saison. Là.
1: Et que tu nous mets en appétit, puis on avait hâte que ça commence, et ça commence plus tôt cette année. Simon, considère-toi comme chez toi. Ici, bienvenue, cher ami.
2: On va faire autre chose, c'est sûr, mon ami.
1: Ah oui, c'est sûr, on va travailler ensemble. Ça et commence. Surtout, s'amuser ensemble. C'est ouais, que le début. Exactement. Merci à toi, merci de ta visite.
2: Merci, Nick.
1: À bientôt. L'ami Simon Bédard de Hockey, le magazine, et de plein d'autres choses dont on va pouvoir vous parler sous peu. Merci d'être là. Au retour dans quelques, voire presque secondes à peine, notre ami Myrna de la clinique et de l'Institut Main d'Or.
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5: D'abord en course automobile, Fernando Alonso affirme qu'il n'y a aucune urgence à prendre une décision concernant ses projets pour 2027. Le pilote d'Aston Martin, qui est âgé de 45 ans, a déclaré jeudi à la veille du Grand Prix d'Espagne qu'il envisageait de participer au championnat du monde d'endurance plutôt qu'à celui de Formule 1. Et d'autre part, quelques jours après sa folle remontée et son triomphe à domicile à Monza, l'Italien Kimi Antonelli de Mercedes tentera d'enfoncer le clou ce week-end en Espagne, où les pilotes découvriront le Mad Ring, nouveau circuit qui s'annonce spectaculaire. Au hockey, même si l'attaquant Braden Bowman n'a jamais disputé une saison complète dans la Ligue nationale de hockey, les Golden Knights de Vegas en ont visiblement assez vu pour lui offrir une prolongation à long terme. Jamais repêché par un club du circuit Batman, l'attaquant a signé jeudi une entente de 6 ans avec le club, évaluée à 3,4 millions de dollars par saison. Et au baseball, on surveille à 19h10 en action ce soir les Red Sox de Boston face aux Royals de Kansas City et à surveiller aussi les Blue Jays de Toronto à 19h07 face à Baltimore. 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
1: Vous savez qu'à chaque vendredi, c'est un plaisir de la retrouver. Elle est avec nous chaque vendredi déjà depuis quelques semaines. C'est bien sûr Myrna avec qui on jase de la clinique Main d'Or et aussi de l'Institut Main d'Or et de l'ensemble des services. On démystifie tout ça ensemble. Bonjour ma chère Myrna.
2: Bonjour.
1: Très heureux de t'accueillir. Tu as passé donc une belle semaine.
2: Oui, c'était une belle semaine.
1: Excellent. Donc, des semaines qui passent vite, hein, parce que tu fais quand même plusieurs heures
2: oui,
1: sur place au travail.
2: Oui, ça passe vite, puis on écoute la politique aussi, alors
1: oui,
2: c'est intéressant.
1: À travers ça, parce que tu nous disais ça la semaine passée, parce qu'on a de plus en plus à quel point t'es une fille allumée.
2: Je suis passionnée de la politique, oui.
1: Passionnée, puis avec en pleine campagne électorale, évidemment, on se fait des idées. Des fois,
2: exact.
1: On se dit, ah, ben ça, je n'ai pas vu ça comme ça. Ou, tu sais, oui. Qu'on ait des idées arrêtées ou pas, ben on absorbe comme des éponges. Hein? On aime bien ça. Parlant d'absorber, la peau est là pour absorber aussi à travers le temps.
2: C'est un beau jeu de mots.
1: Ouais, ben merci. Puis ça, absorber peut-être des matières dont on va démystifier un peu le contenu, l'origine, et qui sont appréciables en vieillissant surtout. Puis là, on parle d'acide hyaluronique. Et les gens, des fois, mélangent avec le Botox. Faut pas mélanger.
2: Exactement.
1: Tu nous expliques pourquoi.
2: Exactement. Beaucoup de gens mélangent le Botox acide hyaluronique. Ils disent, par exemple, elle a botoxé ses lèvres ou elle a mis de Botox dans ses lèvres, ce qui est erroné. Pour volumiser, c'est pas du Botox. Comme on a dit l'autre émission, le Botox, il repose un muscle. Alors, le muscle perd sa contraction. Mmh. Alors, il donne pas de volume. C'est un médicament comme un antibiotique, comme une insuline. Il n'y a pas de volume.
1: OK. Voilà.
2: Par contre, l'acide hyaluronique, c'est physique. Ça donne du volume. Et on l'utilise pour remplir une place où on a perdu du volume. Par exemple, en vieillissant, on perd le gras du visage.
1: Ah oui.
2: Alors, l'acide hyaluronique vient remplacer le gras. Mmh. Surtout dans les joues antérieures ou centrales, dans les sillons nasogéniens, les sillons de sourire. Ça, c'est des trous qui sont formés à cause de perte de gras. Alors, on vient mettre de l'acide hyaluronique. Même aussi, on a les cernes où ça fait des creux.
1: Mais ça
2: fait comme un sillon aussi entre sur le bord de l'os, entre la paupière et la joue.
1: Okay.
2: Alors ça, on appelle les cernes ou la vallée des larmes. Ça aussi, on peut le remplir. C'est un trou qui donne beaucoup de fatigue. Puis, on peut le remplir.
1: C'est beau, la vallée des larmes.
2: La vallée des larmes,
1: ça
2: s'appelle.
1: Ça sonne bien. Ouais. Ça sonne bien, mais ça a besoin d'être comblé, ça.
2: Oui, hein? Ça a besoin d'être comblé quand elle est creuse.
1: Okay.
2: Puis aussi, les gens savent pas, mais on peut perdre de volume d'os. Les os se résorbent avec l'âge.
1: Mm.
2: Puis on peut perdre de volume. Et c'est pour ça le visage, comme le menton recule, les mâchoires rentrent en dedans. Alors, et les joues, ça fait aussi par la résorption des os. Alors, quand on va faire l'acide hyaluronique, on va l'utiliser. Il faut savoir qu'est-ce qu'on est en train de faire avec ça. Est-ce qu'on est en train de remplacer du gras? Est-ce qu'on est en train d'imiter un os? Ou on est en train juste de donner du volume, comme par exemple les lèvres?
1: Okay.
2: Même les lèvres, ils perdent de gras avec le temps. Mais des fois, on est jeune, puis on veut un petit peu de volume. C'est pas comme quand on a vieilli, puis
1: non,
2: on a perdu
1: différent.
2: Le gras des lèvres, parce qu'on peut perdre les gras des lèvres. Les lèvres vieillissent aussi.
1: Mais oui.
2: Alors, on peut donner juste du volume, même si on n'a pas perdu de gras. Moi, je donne ça comme un exemple, c'est le dos d'âne dans les routes ou faire le nid de poule dans les routes.
1: Poule. Mais il y en a qui abusent du nid de poule aussi.
2: Oui,
1: exact. Il y en a qui abusent du dos d'âne. Et ça, c'est autre chose. Ça pourrait faire un autre volet. Je pense aux plus jeunes, entre autres. T'sais, on voit les becs de canard, puis c'est pas nécessairement beau.
2: Mais
1: ça, c'est une autre question. Mais ça, pourtant, une professionnelle comme toi, t'es en mesure aussi de faire de la pédagogie, j'imagine, de dire...
2: Exactement. Hein? Il faut dire que ça, l'exagération, ça fait qu'on a perdu... L'acide hyaluronique a perdu beaucoup
1: de
2: crédibilité aux
1: de
2: yeux
1: ça.
2: Des utilisateurs de l'esthétique médicale et des injectables pour la biostimulation. Alors, c'était bon pour la biostimulation parce que les gens allaient sur un produit qui va rajeunir sans faire faire du volume. Par contre, il faut dire que l'acide hyaluronique a beaucoup sa place, mais il faut être utilisé par des gens qui savent qu'est-ce qu'ils sont en train de faire.
1: Voilà.
2: Parce que quand on dit acide hyaluronique, premièrement, l'acide hyaluronique, c'est un produit qui existe dans notre corps. Notre œil, elle a de l'acide hyaluronique dedans, les articulations, nos cellules se baignent dans l'acide hyaluronique. Ouais. Alors, c'est un produit qui est naturel. Le corps va le prendre, va l'absorber, va le prendre à lui-même comme si ça appartient à lui. Alors, ça reste pas comme un silicone qu'on met dans le visage.
1: C'est pas un corps étranger, donc il y a
2: pas du tout. Au début, il était un corps étranger. Quelques jours après, le corps va l'assimiler.
1: Ah, d'accord.
2: Par contre, il y a plusieurs sortes d'acide hyaluronique. Il y en a des, ceux qui sont très, très, très liquides, qu'on les met pour faire le skin booster, par exemple.
1: Ah bon?
2: Il y en a qui sont un petit peu moins liquides, qui sont dans, on les met dans la vallée des lèvres. Mmh. Un petit peu plus épais, mais toujours malléable, on les met dans les lèvres. Un petit peu plus épais, on les met dans les joues. Le plus épais, on le met pour imiter l'os, comme dans le menton et les coins de la mâchoire.
1: D'accord.
2: Si un professionnel veut travailler avec l'acide hyaluronique, il a besoin de l'expérience pour savoir quel produit choisir de cet acide hyaluronique-là. Quelle cohésivité, quelle viscosité, quelle concentration. Parce que s'il sait pas, il va faire des mauvais résultats, puis les mauvais résultats vont répercuter sur la réputation de l'acide hyaluronique. Exactement. Alors, pas juste savoir prendre la seringue, puis aller injecter, puis où injecter. Il faut savoir la profondeur, il faut savoir choisir le produit.
1: Ouais.
2: C'est juste ça. Toute une expérience. C'est pour ça, ça prend beaucoup d'expérience pour savoir vraiment faire le bon dosage, la bonne profondeur, le choix de produit, puis avoir un résultat naturel après le soin.
1: L'Institut Main d'Or, tu l'as créé un peu pour ça aussi, pour
2: un
1: peu normaliser la pédagogie, l'amener à un autre niveau?
2: Exactement. Ouais. Puis moi, j'ai 16 ans d'expérience, 17 ans d'expérience. J'étais dans l'esthétique chirurgicale. Là, je suis rendue dans l'esthétique injectable puis depuis 16 ans, 17 ans. Puis moi aussi, je me suis améliorée, puis je me suis changée avec le temps, perfectionnée, puis changée ma façon de faire avec tout ce qui est sorti dans les recherches, avec les produits qui sont améliorés avec le temps et tout.
1: C'est sûr.
2: Alors, on fait pas la même chose depuis 17 ans que maintenant.
1: Il y a une progression
2: Il y a une progression très flagrante dans ce domaine,
1: dans ce domaine-là. On retient la matière, la viscosité. Donc, là, tu nous en apprends tous les jours, j'adore ça. Et jusqu'à l'imitation de l'os. Donc, matière plus épaisse.
2: Exact.
1: Onctueuse, diront certains, donc plus épaisse. Alors, comme quoi, c'est important, ça revient à ce que tu dis, t'injectes pas n'importe quoi,
2: Oui, imagine-toi, tu mets quelque chose dur dans les lèvres. Ce qui devrait aller dans le menton, on va l'utiliser pour les lèvres parce qu'on pense que ça va donner plus de volume. Mais à ce moment-là, quand quelqu'un t'embrasse, il va sentir qu'il y a quelque chose dedans, qu'il y a comme un os dedans.
1: On pourrait parler de
2: d'autres choses. C'est une saucisse, là. Ça serait plus mobile, puis doux, puis malléable comme il faut.
1: Et ça peut changer le discours aussi. Ça.
2: Exact. Puis ça donne un mauvais résultat. Puis les gens regardent et me disent « Wesh, l'acide hyaluronique, c'est pas beau. » Mais c'est pas l'acide qui était pas beau, c'est la mauvaise utilisation.
1: Toi qui, depuis 16 ans, donc, en a fait ta pratique, ta profession, est-ce que tu crois, heureusement, que plus les années passent, moins il y a de ces anomalies-là, moins qu'il y a de ces erreurs-là?
2: Au contraire.
1: Ah oui? Pourquoi donc?
2: Malheureusement, il y a beaucoup, beaucoup, beaucoup de gens qui sont là à faire ce travail-là, puis qui font pour la mauvaise raison, pour l'argent.
1: Pour l'argent.
2: Alors, ils continuent pas à s'améliorer, ils vont pas assez profond dans le travail avant de commencer à injecter, parce qu'ils veulent faire des profits rapidement. Puis, cette année-là, il y a eu une effervescence de cliniques.
1: Oui.
2: Puis des gens qui injectent. Puis après 2-3 jours de formation, les gens commencent à injecter le visage des gens, des personnes. Puis ça fait vraiment bizarre parce ça prend beaucoup, beaucoup, beaucoup de performance avant d'aller prendre une seringue puis aller piquer le visage de quelqu'un d'autre.
1: Et ça joue sur la vie jusqu'à un certain point des gens, en tout cas dans les prochains, dans les mois qui suivent. Là,
2: oui, exactement. Pas dans les mois qui suivent. La dangerosité, c'est surtout au moment qu'on injecte.
1: Ah oui.
2: Ça peut bloquer des vaisseaux, ça peut bloquer des artères, puis l'artère s'il va à l'œil, ça peut faire la cécité, s'il va au cerveau, ça peut causer la mort. Mais c'est très rare, chance que c'est très rare, mais aussi il y a des déformations. Alors, il y a des déformations avec ce travail-là, puis on va dissoudre, on va récupérer, puis des fois, c'est le produit qu'on choisit, qu'on achète par Internet, qui contient pas de l'acide hyaluronique qui est propre, correct. Ouais. Il est mélangé avec d'autres produits et ça fait des dégâts permanents.
1: Ouais.
2: Et c'est ça le danger.
1: De là, aller à la bonne adresse,
2: oui.
1: Ma chère Myrna.
2: Alors,
1: ça va déjà trop vite. Donc, numéro de téléphone, peut-être, pour te
2: joindre. 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
1: C'est très bien. Facile d'accès.
2: Oui.
1: Merci beaucoup, Myrna. Des conseils précieux pour des gens qui sont de plus en plus nombreux à suivre ta chronique, tes chroniques ici et qui déjà
2: t'entendent. Merci à vous et bonne journée.
1: On est content. Merci à toi. Bonne fin de semaine. À très bientôt. Notre amie Myrna de la clinique et de l'Institut Main d'Or. Au retour, la chronique cette fois, parce qu'on passe à un autre sujet, comme d'habitude, chaque vendredi à cette heure-ci, ou presque, on s'en va retrouver. L'ami Roger Demers, avec bien épaulé par Paul Lavigue et Marc Blondin qui revient nous voir. À tout de suite.
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6: Bonjour à tous, voici ce que l'on surveille pour vous dans l'actualité. Le Canada et l'Ukraine ont annoncé jeudi le renforcement de leurs liens économiques et militaires. Sur fond de tensions commerciales avec les États-Unis, le premier ministre Mark Carney rassemble son cabinet en Alberta pour 2 jours. Et les États-Unis commémorent aujourd'hui le 25e anniversaire des attentats du 11 septembre 2001. Au sport, les Red Sox sont en action à 19h10 contre Kansas City. Plus détaillé d'autres nouvelles dans une trentaine de minutes.
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0: 9h17. Merci d'être au rendez-vous, c'est Radio Réveil pour ça. C'est pour ça qu'on a du fun comme ça, parce que c'est une table, on va dire des... Hein, la chaise musicale, les chaises... on pourrait dire le... Comme le carrefour, une ou table, les portes tournantes.
1: Une table tournante.
0: Oui, c'est ça, une table tournante. J'aime ça l'expression. On devrait garder ça. Salut à Roger Demers d'abord, tout seigneur tout honneur. Salut mon cher Roger.
2: Bonjour Nicolas.
0: Très heureux de te retrouver.
2: Ben oui, moi aussi, il y a de l'action ce matin.
0: On aime ça, il y a de l'action. Marc Blondin qui fait partie de l'action. Il est habitué de l'action.
3: Ben oui, comment ça va toi?
0: Ça va bien, content que tu sois avec nous. Pour ceux qui ne le savent pas, ben, Marc est avec nous au moins une fois par mois maintenant. Donc, c'est très, très bien. Il y a un lien très naturel avec ce qu'on a vécu il y a 25 ans. On salue Paul une fois de plus. Précieux collaborateur de l'émission, de la station et de cette chronique. Aujourd'hui, à tout seigneur, tout honneur, il y a question du 11 septembre, Roger.
2: Oui, on va parler du 11 septembre. Ça fait 25 ans aujourd'hui.
0: Déjà, hein? C'est incroyable.
2: Et comme début de chronique... Chacun notre tour, incluant toi, Nicolas.
0: Mm-hmm. Oui.
2: Où est-ce que vous étiez lors du 11 septembre 2001?
3: Ben moi, je peux commencer.
0: Vas-y,
3: tiens.
0: Marc. Parle-nous ça.
3: Parce que c'est sûr que les gens peuvent se poser la question, pourquoi qu'on parle de ça aujourd'hui? Ben premièrement, parce que tout le monde en parle, mais 25 ans, c'est quelque chose de gros, et ça a changé beaucoup le monde de la sécurité, entre autres.
0: C'est
3: ça a changé le monde plein. Mmh. Mais moi, je me souviens, j'étais sur Saint-Laurent.
0: Okay.
3: Je me dirigeais vers un salon de l'événementiel, avec un ami qui s'appelle Alain Duhamel des Bougalous.
0: Ah oui, oui, tout
3: on
0: à
3: était
0: fait.
3: Ensemble dans l'auto et on allait se préparer pour promouvoir des événements. T'sais, c'est un salon où les clients viennent voir les fournisseurs.
0: Okay.
3: Et il y avait une ambiance mortuaire.
0: C'est sûr.
3: C'était tout le monde était

0: télévision pour voir les événements, puis tout le monde se dit qu'est-ce qui arrive, puis là tu commences à comprendre qu'est-ce qui se passe, et puis tu entends que les avions qui sont dans les airs à ce moment-là, et ils sont détournés vers d'autres endroits. On sait où ce qui ont atterri ici au Canada, mais ils sont détournés vers d'autres endroits, et puis tu sais, on est dans l'inconnu. Tu sais, l'Internet n'était pas ce qu'il est aujourd'hui.
1: Non, tout à fait. Roger, raconte-nous pour toi où tu étais.
2: Moi, je m'en souviens très bien. J'étais dans l'atelier à l'arrière des bureaux en 2001. Et j'étais avec une partie de mon personnel. Et la radio jouait, comme on dit.
1: Ben
2: et,
1: oui, tout à fait.
2: On a appris ça là. Puis je me souviens même que j'étais à côté de la tinque à l'huile de l'atelier.
1: OK, bon.
2: De chauffage.
1: Comme quoi, on se rappelle d'où on était. Marc, tu l'évoquais.
3: Exact.
1: Le lieu précis, avec qui on était. Pour ma part, j'étais à la radio. J'en parlais avec Paul à micro fermé. Ben, un petit peu en autre tantôt. Et puis, c'était à l'époque avec l'émission du matin Claude Valade, qu'on salue, qui est toujours qui vient faire un tour de temps en temps. Et moi, je faisais le bouffon dans première demi-heure, tu sais. Sauf que là, on évidemment, avec les événements tragiques, on riait pas mal moins. Et ça s'est transformé en émission d'information. Et j'avais un show de sport l'après-midi qui est devenu un show d'information, tu sais, pendant une semaine et demie ou à peu près, pour les raisons qu'on sait. Donc, comme quoi, on se rappelle tous ceux qui étaient là, de l'endroit précis. Et si on pose la question aux plus âgés, ben, ils vont se rappeler pour Kennedy, ils vont se rappeler pour, certains événements.
4: Elvis, hein?
1: Elvis, évidemment.
4: C'est l'autre que je me souviens.
1: Ah oui, Elvis, c'est un bon exemple, hein. 77. L'an prochain, ça fera effectivement, déjà, 50 ans. Mm-hmm. Ouais, Elvis. C'était quoi ton souvenir?
4: J'étais au Gun Quit.
1: Ah oui?
4: Ouais.
1: Aïe, aïe, aïe.
4: Avec, je vais dire ma blonde de jadis, parce que je sais que mon épouse, elle écoute présentement.
1: Oui, c'est ça, faut faire attention. Il a déjà eu une vie antérieure, ce Marc Blondin, et la gente féminine courait après toi. Encore aujourd'hui, mais davantage.
4: Allez. Ouais, ben c'est pour ça que je me cache.
1: Oui, c'est pour ça.
0: Moi, j'ai une question pour Roger.
1: Oui.
0: Ça a changé quoi, cette histoire-là, dans le monde incendie, parce que qu'est-ce qui est arrivé? Tu sais, on sait que les tours se sont effondrées, mais à cause de quoi? À cause que la chaleur, à cause le feu, est-ce qu'il y avait des gicleurs pour le feu?
2: Oui.
0: Tout ça? Donc, qu'est-ce qui s'est passé? Ça?
2: Bon, côté technique, c'est que dans un building de cette ampleur, à chaque étage, il y a les systèmes de gicleurs. C'est un conduit zoné par étage pour l'alimentation d'eau.
1: Mm-hmm.
2: Et quand que l'avion
1: a percuté la tour
2: et entré à l'intérieur de la tour, mais là avec le kérosène tout ça là, c'est
1: on imagine là.
2: L'impact que ça a donné, c'est y a dans le plafond, il y a des conduites d'eau avec des têtes de gicleur. Fait que les conduites principales ont été sectionnées.
1: C'était littéralement. Littéralement.
2: Ben
1: donc
2: oui.
1: il
0: y avait plus d'eau qui se rendait là.
2: Non, c'est que la fuite d'eau était par les conduits main de l'étage.
1: Ah, oui.
2: Et automatiquement, les gicleurs sont reliés à un réseau d'avertisseurs d'incendie, le système d'alarme a déclenché, aux autres étages, et un système de communication de pompiers. J'ai amené ici un exemple.
1: Oui, faut que tu nous montres ça à la caméra, mon cher Roger.
2: C'est un téléphone rouge.
1: OK, la caméra qui est devant toi.
2: Oui, à chaque étage.
1: On va faire un lien tout de suite. C'est pas celle-là, donc c'est celle-ci.
2: Si vous voyez.
1: Voilà, ben oui.
2: Fait qu'en décrochant le téléphone, ici,
1: oui.
2: Les gens communiquent au poste principal, au rez-de-chaussée, qui est le système d'urgence de pompiers.
1: Ah oui, le téléphone rouge, c'est pas celui de Batman.
2: Téléphone rouge, c'est ça. Dans chaque étage, il y en a plusieurs près des descentes d'escalier, tout
1: oui,
2: ça.
1: Oui, exact, tout à fait.
2: Et ça communique et les pompiers prennent le contrôle lors d'un appel 911 avec le poste principal en bas pour communiquer.
0: Mais cette communication-là a dû se sectionner.
2: Oui.
1: Inévitablement.
2: C'est les autres étages.
1: Parce que, dans le fond, il est arrivé ce qu'on ne pouvait pas prévoir, puis la question de Paul est pertinente aussi.

0: aussi, j'imagine que Marc va vouloir y répondre, mais d'abord toi, Roger, qu'est-ce qui a changé depuis? Parce que même si on n'ose pas croire que ça va arriver encore, quand on a vécu quelque chose, ça nous permet d'ajuster le tir, hein? Dans n'importe quoi, dans la vie en général, qu'est-ce qui a changé?
1: Bon, premièrement, avant d'aller au système de détection d'incendie, les matériaux de construction sont moins combustibles.
0: OK, d'accord. Donc, on aura appris là-dessus.
1: Oui, beaucoup. Ouais. Ensuite, le type de câblage, la filerie, les câbles plus protégés contre
0: la chaleur de feu. D'accord.
1: Il y a ça. Et le type de branchement...
2: communication, ouais, c'est
1: communication.
2: Ça. Parce qu'il y a différents protocoles de communication dans ces systèmes-là, et puis le système qu'ils utilisaient à ce moment-là, eux, a fait en sorte que c'était un mauvais système qu'on a déduit par la suite. C'était un mauvais système parce que tout a été sectionné pratiquement d'un coup, là.
0: Ben voilà. Ouais. Tu disais, Marc, à quel point évidemment, ça change les choses, ça a changé nos vies, inévitablement. Toi qui connais bien Roger depuis des lunes, vous jasez souvent, t'as vu qu'au fil des années, j'imagine qu'ils t'ont jasé en disant, ça a changé. Puis tu t'intéressais à ça déjà, là.
3: Ben, déjà, notre chronique est sur la sécurité, évidemment, avec l'entreprise de Roger. Moi, c'est plus au niveau du voyage. Comment la sécurité dans les aéroports, comment c'est devenu tellement plus compliqué. Ah, aujourd'hui, on est habitué. On a revécu ça avec la COVID.
0: C'est vrai.
3: Jamais la même ampleur, mais
0: bon exemple,
3: ça a escaladé sécurité, mais je trouvais que l'idée était bonne d'amener ça avec sécurité aile de mers.
0: Oui, monsieur, c'est bien dit.
1: Ben oui.
0: Hein, c'est tout à fait justifié. Et ce qu'on apprend de ça à travers les années, même pour toi, puis Paul pourrait nous répondre aussi, quand c'est votre métier au quotidien, il y a des choses qui se sont bousculées dans l'apprentissage rapidement ces années-là.
1: Surtout en alarme incendie, c'est devenu de plus en plus sévère.
0: Ah oui, hein?
1: Plus
0: de rigueur.
1: Plus de rigueur pour l'installation, que ça soit conforme et que...
2: Les normes ont changé.
1: Les normes
2: ont changé.
1: S'améliorent.
2: Pour nous autres, on dit s'améliore, mais c'est... à ce moment-là, les deux, trois prochaines années suivant cet incident-là, il y a eu... parce qu'on avait encore le même genre de système à installer, mais les protocoles n'étaient pas changés, les normes n'étaient pas changées. Et puis, les normes ont changé un peu par pays, mais à un moment donné, les normes ont changé dans le monde entier aussi. Là.
0: Littéralement. Ouais. Est-ce qu'il y en a qui ont laissé le métier à cause de ça? Parce que ça a été un choc, là, de vos confrères, consoeurs qui ont dit là, c'est assez.
2: S'il y en a qui ont laissé ce genre de métier-là, c'est parce que ils n'étaient pas à leur place.
0: OK, littéralement. Mmh. Et ceux qui sont restés comme vous autres sont devenus des guerriers. Parce que là, la charge de travail augmente. Des fois, tu te poses la question, c'est légitime de dire, là. Puis on le vit dans d'autres secteurs où on se dit, tu sais, les courtiers immobiliers, quand ça va moins bien, il y en a moins.
2: Mais c'était de convaincre aussi les clients que maintenant, c'est pas juste une sonde d'incendie qu'on met, là, on en met plusieurs sondes à plusieurs endroits.
0: Justement.
2: Donc, c'est un coût supplémentaire pour le client. Du jour au lendemain, comme ça, présenter des soumissions qui sont beaucoup plus dispendieuses. Il y a beaucoup de gens à ce moment-là qui nous coupaient, si tu veux.
0: Ben oui, comme la musique qui nous coupe et qui nous envoie tranquillement vers la sortie. Mais jamais sans rappeler les coordonnées, mon cher Roger.
1: Les coordonnées, c'est facile, c'est le 450-373-7090.
0: Un numéro que notre ami Marc Blondin connaît par cœur depuis des années.
3: Oui, puis moi je m'en vais en Italie pour 30 jours, mon cher Nico.
0: Toujours les mêmes. Tu vas être notre reporter spécial, vas-tu nous appeler de là?
3: Je pourrais.
0: 30 jours?
3: 30 jours.
0: C'est-tu indiscret de te demander ce que tu vas faire là?
3: pour vacances avec mon épouse.
0: Oh, ben c'est une bonne raison.
3: Et boire du vin.
0: Ben écoute, la première comme la deuxième raison sont très bonnes. Elles sont très bonnes. Merci beaucoup, Paul, de ta belle contribution. Comme d'habitude, ça a été un show, hein, une fois de plus, musclé ce matin, et on les aime comme ça. Puis Roger, tu nous reviens la semaine prochaine avec d'autres sujets passionnants, toujours
1: d'autres
0: dans le
1: sujet. On va être avec un autre invité la semaine prochaine.
0: Bien. Dont on connaîtra l'identité sous peu.
1: Oui, exactement.
0: Ça demeure une surprise.
1: Oui, ça demeure une surprise, mais j'ai le nom pareil.
0: OK, tu veux-tu nous le donner?
1: Oui, c'est Patrice Deluca, un gars formidable,
0: okay,
1: qui a de la grande expérience en système de centrale de surveillance.
0: Bien.
1: Et Patrice a fait de la radio dans le passé, c'était son domaine.
0: Bon, ben tu vois, tous les...
3: Tout est dans tout.
0: Tout est dans tout. Tous les métiers mènent au micro et à la radio. Merci, messieurs.
1: Merci.
0: C'est un grand plaisir. Merci à tous et toutes d'avoir été là. C'est le retour de Marc-Hugo Dupré. Au retour du vendredi cet après-midi. Ciao.
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5: Les prévisions pour Montréal et la grande région métropolitaine aujourd'hui, vendredi. Belle journée, c'est ensoleillé tout au cours des prochaines heures. Des vents de 20 km à l'heure, maximum prévu de 21 degrés pour aujourd'hui. On conserve un ciel dégagé ce soir et cette nuit. Des vents légers, minimum de 12 la nuit prochaine. Toutefois, on prévoit un ciel qui s'ennuage graduellement pour demain samedi, début de week-end, maximum de 24. Il pourrait y avoir de la pluie intermittente pour la journée de dimanche, maximum de 22. En ce moment, on prévoit le retour du soleil pour lundi, maximum de 18, et ce sera beau mardi, maximum de 22. CNV Météo à la 30e minute de l'heure.

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1: D'abord en course automobile, Fernando Alonso affirme qu'il n'y a aucune urgence à prendre une décision concernant ses projets pour 2027. Le pilote d'Aston Martin, qui est âgé de 45 ans, a déclaré jeudi à la veille du Grand Prix d'Espagne qu'il envisageait de participer au championnat du monde d'endurance plutôt qu'à celui de Formule 1. Et d'autre part, quelques jours après sa folle remontée et son triomphe à domicile à Monza, l'Italien Kimi Antonelli de Mercedes tentera d'enfoncer le clou ce week-end en Espagne, où les pilotes découvriront le Mad Ring, nouveau circuit qui s'annonce spectaculaire. Au hockey, même si l'attaquant Braden Bowman n'a jamais disputé une saison complète dans la Ligue nationale de hockey, les Golden Knights de Vegas en ont visiblement assez vu pour lui offrir une prolongation à long terme. Jamais repêché par un club du circuit Batman, l'attaquant a signé jeudi une entente de 6 ans avec le club, évaluée à 3,4 millions de dollars par saison. Et au baseball, on surveille à 19h10 en action ce soir les Red Sox de Boston face aux Royals de Kansas City et à surveiller aussi les Blue Jays de Toronto à 19h07 face à Baltimore. CNV Sport à la première minute de l'heure.

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1: Bonjour à tous, voici ce que l'on surveille pour vous dans l'actualité. Le Canada et l'Ukraine ont annoncé jeudi le renforcement de leurs liens économiques et militaires. Sur fond de tensions commerciales avec les États-Unis, le premier ministre Mark Carney rassemble son cabinet en Alberta pour 2 jours. Et les États-Unis commémorent aujourd'hui le 25e anniversaire des attentats du 11 septembre 2001. Au sport, les Red Sox sont en action à 19h10 contre Kansas City. Plus détaillé d'autres nouvelles dans une trentaine de minutes.
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3: Les prévisions pour Montréal et la grande région métropolitaine aujourd'hui, vendredi, belle journée, c'est ensoleillé tout au cours des prochaines heures, des vents de 20 km à l'heure, maximum prévu de 21 degrés pour aujourd'hui. On conserve un ciel dégagé ce soir et cette nuit, des vents légers, minimum de 12 la nuit prochaine. Toutefois, on prévoit un ciel qui s'ennuage graduellement pour demain samedi, début de week-end, maximum de 24. Il pourrait y avoir de la pluie intermittente pour la journée de dimanche, maximum de 22. En ce moment, on prévoit le retour du soleil pour lundi, maximum de 18 et ce sera beau mardi, maximum de 22. CNV Météo à la 30e minute de l'heure.

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1: Bonjour à tous, bon vendredi, ici Louis-Martin Nichols, bienvenue à notre antenne. Le Canada et l'Ukraine ont annoncé jeudi le renforcement de leurs liens économiques et militaires, notamment par la livraison à Kiev du tiers des futurs drones produits au Canada. En présence du président ukrainien Volodymyr Zelensky, les deux pays ont signé une déclaration de partenariat de 100 ans, affirmant leur intention d'élever la relation entre leurs pays au rang de partenariat stratégique global. Cela comprend notamment une coopération militaire accrue, a-t-on annoncé. Par ailleurs, sur fond de tensions commerciales avec les États-Unis, le premier ministre Mark Carney rassemble son cabinet pendant deux jours à Banff, au cœur des Rocheuses albertaines, au menu une planification automnale avant la session parlementaire, ainsi que des discussions avec des experts de plusieurs domaines. Le bureau du premier ministre indique que lors de ce sommet, le gouvernement va se concentrer sur l'importance de bâtir un Canada fort. D'autre part, le premier ministre Mark Carney dit s'être entretenu régulièrement avec son homologue américain Donald Trump, dont aussi récemment que ces derniers jours. Il affirme que le Canada est toujours prêt à conclure un accord équitable avec les Américains. La bourse de New York a clôturé en recul jeudi. La flambée continue des cours de l'or noir provoquée par l'impasse au Moyen-Orient, inquiétant les investisseurs, qui demandent également des taux d'intérêt plus élevés sur le marché de la dette. Aujourd'hui, 11 septembre 2026, les États-Unis commémorent le 25e anniversaire des attentats du 11 septembre 2001. Des cérémonies ont lieu notamment à New York, au Pentagone et en Pennsylvanie. Les noms des près de 3000 victimes seront lus lors de plusieurs cérémonies de recueillement. Les hommages rendront aussi hommage aux pompiers, policiers et secouristes qui ont participé aux opérations de secours. Cette journée est donc l'occasion de se souvenir des victimes et de réfléchir aux conséquences des attentats 25 ans plus tard. Et en terminant à l'approche du Grand Prix cycliste de Montréal, plusieurs entraves viendront une fois de plus perturber la circulation dans la métropole ce week-end. Plus d'une vingtaine de rues des arrondissements, notamment de Côte-des-Neiges, Outremont et Ville-Marie, seront affectées par des fermetures temporaires ou des détours dans la journée de dimanche notamment. Alors on vous invite à bien planifier vos déplacements ce week-end à Montréal. Et au sport, en action aujourd'hui à 19h07, les Blue Jays de Toronto face à Baltimore. Et à surveiller aussi les Red Sox de Boston dès 19h10 contre Kansas City. Voilà ce qui complète notre bulletin d'information, les manchettes CNV à la 45e minute de l'heure.
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1: D'abord en course automobile, Fernando Alonso affirme qu'il n'y a aucune urgence à prendre une décision concernant ses projets pour 2027. Le pilote d'Aston Martin, qui est âgé de 45 ans, a déclaré jeudi à la veille du Grand Prix d'Espagne qu'il envisageait de participer au championnat du monde d'endurance plutôt qu'à celui de Formule 1. Et d'autre part, quelques jours après sa folle remontée et son triomphe à domicile à Monza, l'Italien Kimi Antonelli de Mercedes tentera d'enfoncer le clou ce week-end en Espagne, où les pilotes découvriront le Mad Ring, nouveau circuit qui s'annonce spectaculaire. Au hockey, même si l'attaquant Braden Bowman n'a jamais disputé une saison complète dans la Ligue nationale de hockey, les Golden Knights de Vegas en ont visiblement assez vu pour lui offrir une prolongation à long terme. Jamais repêché par un club du circuit Batman, l'attaquant a signé jeudi une entente de 6 ans avec le club, évaluée à 3,4 millions de dollars par saison. Et au baseball, on surveille à 19h10 en action ce soir les Red Sox de Boston face aux Royals de Kansas City et à surveiller aussi les Blue Jays de Toronto à 19h07 face à Baltimore. CNV Sport à la première minute de l'heure.

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1: La ville de New York souligne les 25 ans des attentats du 11 septembre. Le Parti québécois évalue à au moins 130 millions de dollars le coût de sa démarche référendaire. Le candidat libéral Farnell Morissette aurait effectué deux contributions politiques illégales. Et au sport, aux internationaux de tennis des États-Unis, match de demi-finale masculine aujourd'hui. D'autres nouvelles dans une trentaine de minutes.
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3: Pour le Grand Montréal, on a un ciel dégagé avec des vents à 20 km/h, un maximum de 21. Ce soir et cette nuit, ça reste dégagé, toujours des vents à 20 km/h, un minimum de 12. Demain samedi, du soleil, un maximum de 25, un humidex à 28. Pour dimanche, de la pluie intermittente, un maximum de 24. Et à plus long terme, lundi, alternance de soleil et de nuages, 30% de probabilité d'averse, un maximum de 19. Pour Québec et le bas du fleuve, on a un dégagement aujourd'hui avec des vents à 20 km/h, mais des rafales à 40, un maximum de 19. Ce soir et cette nuit, ça reste dégagé avec des nappes de brouillard qui se forment au cours de la nuit, un minimum de 7. Demain samedi, du soleil, les nappes de brouillard vont se dissiper le matin. Des vents à 20 km/h, un maximum de 22, un humidex à 25. Pour dimanche, des averses, un maximum de 20. Et à plus long terme, lundi, alternance de soleil et de nuages, un maximum de 17. 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CNV Météo, à la 30e minute de l'heure.

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1: Aujourd'hui, vendredi 11 septembre, bonjour à tous, voici vos informations.
2: Tim, just a few moments ago, something believed to be a plane crashed into the South Tower of the World Trade Center.
1: New York a commémoré ce matin les victimes des attentats du 11 septembre survenus il y a maintenant 25 ans. À Ground Zero, là où s'élevaient autrefois les tours jumelles du World Trade Center, les proches des victimes ont entrepris la lecture solennelle des noms des disparus dans un secteur du sud de Manhattan bouclé pour l'occasion. Des fleurs et des petits drapeaux américains ont été déposés autour des deux immenses bassins aménagés à l'emplacement des tours détruites au cœur de l'imposant Memorial, où sont gravés les noms des victimes. Le vice-président J.D. Vance assista à la cérémonie, tout comme les quatre anciens présidents américains encore en vie, les démocrates Joe Biden, Barack Obama et Bill Clinton, ainsi que le républicain George W. Bush, qui était à la tête du pays lors des attentats qui ont fait près de 3000 morts. Donald Trump a plutôt choisi de participer à une autre cérémonie organisée au Pentagone, le quartier général du département américain de la Défense, aussi touché cette journée-là. Campagne électorale à quelques jours des débats alors que son cadre financier n'a toujours pas été rendu public, le Parti québécois confirme que l'organisation d'un référendum sur l'indépendance du Québec et la vaste consultation destinée à rédiger une constitution provisoire coûterait au minimum 130 millions de dollars. Selon le Livre bleu, cette démarche s'échelonnerait sur une période de 2 ans. La tenue du référendum coûterait pour sa part environ 110 millions de dollars selon les estimations du parti, qui compare cette dépense au coût de l'organisation d'une élection générale au Québec. Par ailleurs, le populaire info-influenceur Farnell Morissette, candidat du Parti libéral du Québec dans Taschereau, semble avoir effectué 2 contributions illégales à son parti en 2022 et 2023, alors qu'il résidait et travaillait à New York pour un important cabinet d'avocats. M. Morissette conteste vivement avoir contrevenu à la loi électorale. Celle-ci précise toutefois que seules les personnes ayant leur domicile au Québec au cours des 6 mois précédents sont considérées comme des électeurs et peuvent effectuer des contributions politiques. En 2022 et 2023, pendant qu'il travaillait et habitait à New York, M. Morissette a versé 2 contributions au Parti libéral du Québec, l'une de 200 $ et l'autre de 100 $, tout en déclarant Québec comme ville de résidence. L'adresse fournie était celle d'un membre de sa famille, a déclaré le candidat. À ce moment, M. Morissette déclarait officiellement au registre des entreprises du Québec que son domicile se trouvait sur la 51e rue Ouest à New York. Les 2 contributions effectuées en 2022 et 2023 semblent donc avoir été faites en contravention avec la loi. La dette de Transat a recommencé à augmenter alors que le gouvernement fédéral intervient une fois de plus pour soutenir le voyagiste québécois, durement touché par la flambée du prix du pétrole. Ottawa a annoncé hier une nouvelle aide financière de 250 millions de dollars à Transat, un peu plus d'un mois après lui avoir déjà accordé un prêt de 150 millions. Pour l'entreprise montréalaise, il s'agit d'un véritable retour en arrière. Les nouveaux prêts consentis par le gouvernement fédéral totalisent maintenant 400 millions de dollars, ce qui fera grimper la dette globale de Transat à plus de 2 milliards. Pourtant, l'an dernier, Ottawa avait accepté d'effacer 440 millions de dollars sur les 772 millions de dettes contractées par l'entreprise durant la pandémie. La dette totale de Transat était alors passée de 2,2 milliards à 1,8 milliard de dollars. Et au sport, au football, les Alouettes de Montréal se préparent à rencontrer les Lions de la Colombie-Britannique demain soir à Vancouver. CNV Information, à la 45e minute de l'heure.
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3: D'abord au tennis aux internationaux des États-Unis présentés à New York. Les demi-finales masculines sont à l'affiche aujourd'hui. D'un côté, l'Allemand Alexander Zverev affrontera le Russe Karen Khachanov. De l'autre, on assistera à une demi-finale entièrement américaine entre Frances Tiafoe et Ben Shelton. Chez les femmes, on connaît déjà les deux joueuses qui s'affronteront demain en finale. Les numéros 1 et 2 mondiales, des positions qui seront inversées lundi lors de la publication du prochain classement. La numéro 1 sortante, Arina Sabalenka, sera opposée à la Kazakh Elena Rybakina. Formule 1, George Russell de Mercedes a signé aujourd'hui le meilleur chrono de la première séance d'essais libres du Grand Prix d'Espagne, 14e manche du championnat du monde de Formule 1, disputé sur le circuit Mannheim. Le pilote britannique a devancé son coéquipier italien Kimi Antonelli, également chez Mercedes, et actuel meneur du championnat du monde. De son côté, le Montréalais Lance Stroll partira du 18e rang. Football NFL, Brock Purdy a lancé 3 passes de toucher. Les 49ers de San Francisco ont facilement disposé des Rams de Los Angeles 27-7 hier, à l'occasion du tout premier match de la saison de l'histoire de la NFL présenté en Australie. Purdy a accumulé 205 verges par la passe face à une défensive des Rams qui s'est montrée inefficace devant une foule de 100 000 spectateurs réunis au Melbourne Cricket Ground. Melbourne, considérée comme la capitale sportive de l'Australie, a ainsi vécu sa première véritable expérience du football américain, marquée par une victoire sans équivoque des 49ers. San Francisco avait d'ailleurs déjà conquis de nombreux amateurs australiens en arrivant à Melbourne une semaine avant les Rams. Toujours au football, les Alouettes de Montréal, qui présentent une fiche de 10 victoires, 2 défaites, s'envolent aujourd'hui pour Vancouver afin d'y affronter demain les Lions de la Colombie-Britannique, qui montrent un dossier de 6 victoires, 6 revers. L'entraîneur-chef Jason Mas reconnaît que le déplacement jusqu'à Vancouver, tout comme l'atmosphère particulière du BC Place, peuvent représenter un défi pour son équipe. Les Alouettes avaient battu ces mêmes Lions la semaine dernière au stade Percival Molson. Enfin, au baseball, les Blue Jays de Toronto amorcent le dernier droit de leur saison régulière avec encore un peu plus de 5 séries à disputer. La saison des Jays prendra fin le 25 septembre à Toronto face aux Reds de Cincinnati. D'ici là, les hommes de John Schneider tenteront de se tailler une place en séries éliminatoires. Toronto n'est plus qu'à un match des Guardians de Cleveland, qui occupent actuellement la place d'équipe repêchée dans la Ligue américaine. Les Blue Jays amorcent ce soir à domicile une série contre les Orioles de Baltimore, dernier de leur division, pendant que les Guardians sont au Minnesota pour affronter les Twins. Au monticule ce soir, l'ancien des Blue Jays, Chris Bassitt, fera face à son ancienne équipe. Max Scherzer sera au monticule pour Toronto. CNV Sports, à la première minute de l'heure.

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1: La ville de New York souligne les 25 ans des attentats du 11 septembre. Le Parti québécois évalue à au moins 130 millions de dollars le coût de sa démarche référendaire. Le candidat libéral Farnell Morissette aurait effectué deux contributions politiques illégales. Et au sport, aux internationaux de tennis des États-Unis, match de demi-finale masculine aujourd'hui. D'autres nouvelles dans une trentaine de minutes.
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1: Pour le Grand Montréal, on a un ciel dégagé avec des vents à 20 km/h, un maximum de 21. Ce soir et cette nuit, ça reste dégagé, toujours des vents à 20 km/h, un minimum de 12. Demain samedi, du soleil, un maximum de 25, un humidex à 28. Pour dimanche, de la pluie intermittente, un maximum de 24. Et à plus long terme, lundi, alternance de soleil et de nuages, 30% de probabilité d'averse, un maximum de 19. Pour Québec et le bas du fleuve, on a un dégagement aujourd'hui avec des vents à 20 km/h, mais des rafales à 40, un maximum de 19. Ce soir et cette nuit, ça reste dégagé avec des nappes de brouillard qui se forment au cours de la nuit, un minimum de 7. Demain samedi, du soleil, les nappes de brouillard vont se dissiper le matin. Des vents à 20 km/h, un maximum de 22, un humidex à 25. Pour dimanche, des averses, un maximum de 20. Et à plus long terme, lundi, alternance de soleil et de nuages, un maximum de 17. 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
1: Aujourd'hui, vendredi 11 septembre, bonjour à tous, voici vos informations.
2: Jim, just a few moments ago, something believed to be a plane crashed into the South Tower of the World Trade Center.
1: New York a commémoré ce matin les victimes des attentats du 11 septembre survenus il y a maintenant 25 ans. À Ground Zero, là où s'élevaient autrefois les tours jumelles du World Trade Center, les proches des victimes ont entrepris la lecture solennelle des noms des disparus dans un secteur du sud de Manhattan bouclé pour l'occasion. Des fleurs et des petits drapeaux américains ont été déposés autour des deux immenses bassins aménagés à l'emplacement des tours détruites au cœur de l'imposant Memorial, où sont gravés les noms des victimes. Le vice-président J.D. Vance assista à la cérémonie, tout comme les quatre anciens présidents américains encore en vie, les démocrates Joe Biden, Barack Obama et Bill Clinton, ainsi que le républicain George W. Bush, qui était à la tête du pays lors des attentats qui ont fait près de 3000 morts. Donald Trump a plutôt choisi de participer à une autre cérémonie organisée au Pentagone, le quartier général du département américain de la Défense, aussi touché cette journée-là. Campagne électorale à quelques jours des débats alors que son cadre financier n'a toujours pas été rendu public, le Parti québécois confirme que l'organisation d'un référendum sur l'indépendance du Québec et la vaste consultation destinée à rédiger une constitution provisoire coûterait au minimum 130 millions de dollars. Selon le Livre bleu, cette démarche s'échelonnerait sur une période de 2 ans. La tenue du référendum coûterait pour sa part environ 110 millions de dollars selon les estimations du parti, qui compare cette dépense au coût de l'organisation d'une élection générale au Québec. Par ailleurs, le populaire info-influenceur Farnell Morissette, candidat du Parti libéral du Québec dans Taschereau, semble avoir effectué 2 contributions illégales à son parti en 2022 et 2023, alors qu'il résidait et travaillait à New York pour un important cabinet d'avocats. M. Morissette conteste vivement avoir contrevenu à la loi électorale. Celle-ci précise toutefois que seules les personnes ayant leur domicile au Québec au cours des 6 mois précédents sont considérées comme des électeurs et peuvent effectuer des contributions politiques. En 2022 et 2023, pendant qu'il travaillait et habitait à New York, M. Morissette a versé 2 contributions au Parti libéral du Québec, l'une de 200 $ et l'autre de 100 $, tout en déclarant Québec comme ville de résidence. L'adresse fournie était celle d'un membre de sa famille, a déclaré le candidat. À ce moment, M. Morissette déclarait officiellement au registre des entreprises du Québec que son domicile se trouvait sur la 51e rue Ouest à New York. Les 2 contributions effectuées en 2022 et 2023 semblent donc avoir été faites en contravention avec la loi. La dette de Transat a recommencé à augmenter alors que le gouvernement fédéral intervient une fois de plus pour soutenir le voyagiste québécois, durement touché par la flambée du prix du pétrole. Ottawa a annoncé hier une nouvelle aide financière de 250 millions de dollars à Transat, un peu plus d'un mois après lui avoir déjà accordé un prêt de 150 millions. Pour l'entreprise montréalaise, il s'agit d'un véritable retour en arrière. Les nouveaux prêts consentis par le gouvernement fédéral totalisent maintenant 400 millions de dollars, ce qui fera grimper la dette globale de Transat à plus de 2 milliards. Pourtant, l'an dernier, Ottawa avait accepté d'effacer 440 millions de dollars sur les 772 millions de dettes contractées par l'entreprise durant la pandémie. La dette totale de Transat était alors passée de 2,2 milliards à 1,8 milliards de dollars. Et au sport, au football, les Alouettes de Montréal se préparent à rencontrer les Lions de la Colombie-Britannique demain soir à Vancouver. CNV Information, à la 45e minute de l'heure.
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1: D'abord au tennis aux internationaux des États-Unis présentés à New York. Les demi-finales masculines sont à l'affiche aujourd'hui. D'un côté, l'Allemand Alexander Zverev affrontera le Russe Karen Khachanov. De l'autre, on assistera à une demi-finale entièrement américaine entre Frances Tiafoe et Ben Shelton. Chez les femmes, on connaît déjà les deux joueuses qui s'affronteront demain en finale. Les numéros 1 et 2 mondiales, des positions qui seront inversées lundi lors de la publication du prochain classement. La numéro 1 sortante, Arina Sabalenka, sera opposée à la Kazakh Elena Rybakina. Formule 1, George Russell de Mercedes a signé aujourd'hui le meilleur chrono de la première séance d'essais libres du Grand Prix d'Espagne, 14e manche du championnat du monde de Formule 1, disputé sur le circuit Mannering. Le pilote britannique a devancé son coéquipier italien Kimi Antonelli, également chez Mercedes, et actuel meneur du championnat du monde. De son côté, le Montréalais Lance Stroll partira du 18e rang. Football NFL, Brock Purdy a lancé 3 passes de toucher et les 49ers de San Francisco ont facilement disposé des Rams de Los Angeles 27-7 hier à l'occasion du tout premier match de la saison de l'histoire de la NFL présenté en Australie. Purdy a accumulé 205 verges par la passe face à une défensive des Rams qui s'est montrée inefficace devant une foule de 100 000 spectateurs réunis au Melbourne Cricket Ground. Melbourne, considérée comme la capitale sportive de l'Australie, a ainsi vécu sa première véritable expérience du football américain, marquée par une victoire sans équivoque des 49ers. San Francisco avait d'ailleurs déjà conquis de nombreux amateurs australiens en arrivant à Melbourne une semaine avant les Rams. Toujours au football, les Alouettes de Montréal, qui présentent une fiche de 10 victoires, 2 défaites, s'envolent aujourd'hui pour Vancouver afin d'y affronter demain les Lions de la Colombie-Britannique, qui montrent un dossier de 6 victoires, 6 revers. L'entraîneur-chef Jason Mas reconnaît que le déplacement jusqu'à Vancouver, tout comme l'atmosphère particulière du BC Place, peuvent représenter un défi pour son équipe. Les Alouettes avaient battu ces mêmes Lions la semaine dernière au stade Percival Molson. Enfin, au baseball, les Blue Jays de Toronto amorcent le dernier droit de leur saison régulière avec encore un peu plus de 5 séries à disputer. La saison des Jays prendra fin le 25 septembre à Toronto face aux Reds de Cincinnati. D'ici là, les hommes de John Schneider tenteront de se tailler une place en séries éliminatoires. Toronto n'est plus qu'à un match des Guardians de Cleveland, qui occupe actuellement la place d'équipe repêchée dans la Ligue américaine. Les Blue Jays amorcent ce soir à domicile une série contre les Orioles de Baltimore, dernier de leur division, pendant que les Guardians sont au Minnesota pour affronter les Twins. Au monticule ce soir, l'ancien des Blue Jays, Chris Bassitt, fera face à son ancienne équipe. Max Scherzer sera au monticule pour Toronto. CNV Sports, à la première minute de l'heure.

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1: La ville de New York souligne les 25 ans des attentats du 11 septembre. Le Parti québécois évalue au moins 130 millions de dollars le coût de sa démarche référendaire. Le candidat libéral Farnell Morissette aurait effectué deux contributions politiques illégales. Et au sport, aux internationaux de tennis des États-Unis, match de demi-finale masculine aujourd'hui. D'autres nouvelles dans une trentaine de minutes.
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3: Pour le Grand Montréal, on a un ciel dégagé avec des vents à 20 km/h, un maximum de 21. Ce soir et cette nuit, ça reste dégagé, toujours des vents à 20 km/h, un minimum de 12. Demain samedi, du soleil, un maximum de 25, un humidex à 28. Pour dimanche, de la pluie intermittente, un maximum de 24. Et à plus long terme, lundi, alternance de soleil et de nuages, 30% de probabilité d'averse, un maximum de 19. Pour Québec et le bas du fleuve, on a un dégagement aujourd'hui avec des vents à 20 km/h, mais des rafales à 40, un maximum de 19. Ce soir et cette nuit, ça reste dégagé avec des nappes de brouillard qui se forment au cours de la nuit, un minimum de 7. Demain samedi, du soleil, les nappes de brouillard vont se dissiper le matin. Des vents à 20 km/h, un maximum de 22, un humidex à 25. Pour dimanche, des averses, un maximum de 20. Et à plus long terme, lundi, alternance de soleil et nuages, un maximum de 17. 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
1: Aujourd'hui, vendredi 11 septembre, bonjour à tous, voici vos informations.
2: Jim, just a few moments ago, something believed to be a plane crashed into the South Tower of the World Trade Center.
1: New York a commémoré ce matin les victimes des attentats du 11 septembre survenus il y a maintenant 25 ans. À Ground Zero, là où s'élevaient autrefois les tours jumelles du World Trade Center, les proches des victimes ont entrepris la lecture solennelle des noms des disparus dans un secteur du sud de Manhattan bouclé pour l'occasion. Des fleurs et des petits drapeaux américains ont été déposés autour des deux immenses bassins aménagés à l'emplacement des tours détruites au cœur de l'imposant Memorial, où sont gravés les noms des victimes. Le vice-président J.D. Vance assista à la cérémonie, tout comme les quatre anciens présidents américains encore en vie, les démocrates Joe Biden, Barack Obama et Bill Clinton, ainsi que le républicain George W. Bush, qui était à la tête du pays lors des attentats qui ont fait près de 3000 morts. Donald Trump a plutôt choisi de participer à une autre cérémonie organisée au Pentagone, le quartier général du département américain de la Défense, aussi touché cette journée-là. Campagne électorale à quelques jours des débats alors que son cadre financier n'a toujours pas été rendu public, le Parti québécois confirme que l'organisation d'un référendum sur l'indépendance du Québec et la vaste consultation destinée à rédiger une constitution provisoire coûterait au minimum 130 millions de dollars. Selon le Livre bleu, cette démarche s'échelonnerait sur une période de 2 ans. La tenue du référendum coûterait pour sa part environ 110 millions de dollars selon les estimations du parti, qui compare cette dépense au coût de l'organisation d'une élection générale au Québec. Par ailleurs, le populaire info-influenceur Farnell Morissette, candidat du Parti libéral du Québec dans Taschereau, semble avoir effectué 2 contributions illégales à son parti en 2022 et 2023, alors qu'il résidait et travaillait à New York pour un important cabinet d'avocats. M. Morissette conteste vivement avoir contrevenu à la loi électorale. Celle-ci précise toutefois que seules les personnes ayant leur domicile au Québec au cours des 6 mois précédents sont considérées comme des électeurs et peuvent effectuer des contributions politiques. En 2022 et 2023, pendant qu'il travaillait et habitait à New York, M. Morissette a versé 2 contributions au Parti libéral du Québec, l'une de 200 $ et l'autre de 100 $, tout en déclarant Québec comme ville de résidence. L'adresse fournie était celle d'un membre de sa famille, a déclaré le candidat. À ce moment, M. Morissette déclarait officiellement au registre des entreprises du Québec que son domicile se trouvait sur la 51e rue Ouest à New York. Les 2 contributions effectuées en 2022 et 2023 semblent donc avoir été faites en contravention avec la loi. La dette de Transat a recommencé à augmenter alors que le gouvernement fédéral intervient une fois de plus pour soutenir le voyagiste québécois, durement touché par la flambée du prix du pétrole. Ottawa a annoncé hier une nouvelle aide financière de 250 millions de dollars à Transat, un peu plus d'un mois après lui avoir déjà accordé un prêt de 150 millions. Pour l'entreprise montréalaise, il s'agit d'un véritable retour en arrière. Les nouveaux prêts consentis par le gouvernement fédéral totalisent maintenant 400 millions de dollars, ce qui fera grimper la dette globale de Transat à plus de 2 milliards. Pourtant, l'an dernier, Ottawa avait accepté d'effacer 440 millions de dollars sur les 772 millions de dettes contractées par l'entreprise durant la pandémie. La dette totale de Transat était alors passée de 2,2 milliards à 1,8 milliards de dollars. Et au sport, au football, les Alouettes de Montréal se préparent à rencontrer les Lions de la Colombie-Britannique demain soir à Vancouver. CNV Information, à la 45e minute de l'heure.
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1: D'abord au tennis aux internationaux des États-Unis présentés à New York. Les demi-finales masculines sont à l'affiche aujourd'hui. D'un côté, l'Allemand Alexander Zverev affrontera le Russe Karen Khachanov. De l'autre, on assistera à une demi-finale entièrement américaine entre Frances Tiafoe et Ben Shelton. Chez les femmes, on connaît déjà les deux joueuses qui s'affronteront demain en finale. Les numéros 1 et 2 mondiales, des positions qui seront inversées lundi lors de la publication du prochain classement. La numéro 1 sortante, Arina Sabalenka, sera opposée à la Kazakh Elena Rabakina. Formule 1, George Russell de Mercedes a signé aujourd'hui le meilleur chrono de la première séance d'essais libres du Grand Prix d'Espagne, 14e manche du championnat du monde de Formule 1, disputé sur le circuit Mannheim. Le pilote britannique a devancé son coéquipier italien Kimi Antonelli, également chez Mercedes, et actuel meneur du championnat du monde. De son côté, le Montréalais Lance Stroll partira du 18e rang. Football NFL, Brock Purdy a lancé 3 passes de toucher et les 49ers de San Francisco ont facilement disposé des Rams de Los Angeles 27-7 hier à l'occasion du tout premier match de la saison de l'histoire de la NFL présenté en Australie. Purdy a accumulé 205 verges par la passe face à une défensive des Rams qui s'est montrée inefficace devant une foule de 100 000 spectateurs réunis au Melbourne Cricket Ground. Melbourne, considérée comme la capitale sportive de l'Australie, a ainsi vécu sa première véritable expérience du football américain, marquée par une victoire sans équivoque des 49ers. San Francisco avait d'ailleurs déjà conquis de nombreux amateurs australiens en arrivant à Melbourne une semaine avant les Rams. Toujours au football, les Alouettes de Montréal, qui présentent une fiche de 10 victoires, 2 défaites, s'envolent aujourd'hui pour Vancouver afin d'y affronter demain les Lions de la Colombie-Britannique, qui montrent un dossier de 6 victoires, 6 revers. L'entraîneur-chef Jason Mas reconnaît que le déplacement jusqu'à Vancouver, tout comme l'atmosphère particulière du BC Place, peuvent représenter un défi pour son équipe. Les Alouettes avaient battu ces mêmes Lions la semaine dernière au stade Percival Molson. Enfin, au baseball, les Blue Jays de Toronto amorcent le dernier droit de leur saison régulière avec encore un peu plus de 5 séries à disputer. La saison des Jays prendra fin le 25 septembre à Toronto face aux Reds de Cincinnati. D'ici là, les hommes de John Schneider tenteront de se tailler une place en séries éliminatoires. Toronto n'est plus qu'à un match des Guardians de Cleveland, qui occupe actuellement la place d'équipe repêchée dans la Ligue américaine. Les Blue Jays amorcent ce soir à domicile une série contre les Orioles de Baltimore, dernier de leur division, pendant que les Guardians sont au Minnesota pour affronter les Twins. Au Monticule ce soir, l'ancien des Blue Jays, Chris Bassitt, fera face à son ancienne équipe. Max Scherzer sera au Monticule pour Toronto. CNV Sport, à la première minute de l'heure.

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1: La ville de New York souligne les 25 ans des attentats du 11 septembre. Le Parti québécois évalue à au moins 130 millions de dollars le coût de sa démarche référendaire. Le candidat libéral Farnell Morissette aurait effectué deux contributions politiques illégales. Et au sport, aux internationaux de tennis des États-Unis, match de demi-finale masculine aujourd'hui. D'autres nouvelles dans une trentaine de minutes.
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3: Pour le Grand Montréal, on a un ciel dégagé avec des vents à 20 km/h, un maximum de 21. Ce soir et cette nuit, ça reste dégagé, toujours des vents à 20 km/h, un minimum de 12. Demain samedi, du soleil, un maximum de 25, un humidex à 28. Pour dimanche, de la pluie intermittente, un maximum de 24. Et à plus long terme, lundi, alternance de soleil et de nuages, 30% de probabilité d'averse, un maximum de 19. Pour Québec et le bas du fleuve, on a un dégagement aujourd'hui avec des vents à 20 km/h, mais des rafales à 40, un maximum de 19. Ce soir et cette nuit, ça reste dégagé avec des nappes de brouillard qui se forment au cours de la nuit, un minimum de 7. Demain samedi, du soleil, les nappes de brouillard vont se dissiper le matin. Des vents à 20 km/h, un maximum de 22, un humidex à 25. Pour dimanche, des averses, un maximum de 20. Et à plus long terme, lundi, alternance de soleil et de nuages, un maximum de 17. 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
1: Aujourd'hui, vendredi 11 septembre, bonjour à tous, voici vos informations.
2: Jim, just a few moments ago, something believed to be a plane crashed into the South Tower of the World Trade Center.
1: New York a commémoré ce matin les victimes des attentats du 11 septembre survenus il y a maintenant 25 ans. À Ground Zero, là où s'élevaient autrefois les tours jumelles du World Trade Center, les proches des victimes ont entrepris la lecture solennelle des noms des disparus dans un secteur du sud de Manhattan bouclé pour l'occasion. Des fleurs et des petits drapeaux américains ont été déposés autour des deux immenses bassins aménagés à l'emplacement des tours détruites au cœur de l'imposant Memorial, où sont gravés les noms des victimes. Le vice-président J.D. Vance assista à la cérémonie, tout comme les quatre anciens présidents américains encore en vie, les démocrates Joe Biden, Barack Obama et Bill Clinton, ainsi que le républicain George W. Bush, qui était à la tête du pays lors des attentats qui ont fait près de 3000 morts. Donald Trump a plutôt choisi de participer à une autre cérémonie organisée au Pentagone, le quartier général du département américain de la Défense, aussi touché cette journée-là. Campagne électorale à quelques jours des débats alors que son cadre financier n'a toujours pas été rendu public, le Parti québécois confirme que l'organisation d'un référendum sur l'indépendance du Québec et la vaste consultation destinée à rédiger une constitution provisoire coûterait au minimum 130 millions de dollars. Selon le Livre bleu, cette démarche s'échelonnerait sur une période de 2 ans. La tenue du référendum coûterait pour sa part environ 110 millions de dollars selon les estimations du parti, qui compare cette dépense au coût de l'organisation d'une élection générale au Québec. Par ailleurs, le populaire info-influenceur Farnell Morissette, candidat du Parti libéral du Québec dans Taschereau, semble avoir effectué 2 contributions illégales à son parti en 2022 et 2023, alors qu'il résidait et travaillait à New York pour un important cabinet d'avocats. M. Morissette conteste vivement avoir contrevenu à la loi électorale. Celle-ci précise toutefois que seules les personnes ayant leur domicile au Québec au cours des 6 mois précédents sont considérées comme des électeurs et peuvent effectuer des contributions politiques. En 2022 et 2023, pendant qu'il travaillait et habitait à New York, M. Morissette a versé 2 contributions au Parti libéral du Québec, l'une de 200 $ et l'autre de 100 $, tout en déclarant Québec comme ville de résidence. L'adresse fournie était celle d'un membre de sa famille, a déclaré le candidat. À ce moment, M. Morissette déclarait officiellement au registre des entreprises du Québec que son domicile se trouvait sur la 51e rue Ouest à New York. Les 2 contributions effectuées en 2022 et 2023 semblent donc avoir été faites en contravention avec la loi. La dette de Transat a recommencé à augmenter alors que le gouvernement fédéral intervient une fois de plus pour soutenir le voyagiste québécois, durement touché par la flambée du prix du pétrole. Ottawa a annoncé hier une nouvelle aide financière de 250 millions de dollars à Transat, un peu plus d'un mois après lui avoir déjà accordé un prêt de 150 millions. Pour l'entreprise montréalaise, il s'agit d'un véritable retour en arrière. Les nouveaux prêts consentis par le gouvernement fédéral totalisent maintenant 400 millions de dollars, ce qui fera grimper la dette globale de Transat à plus de 2 milliards. Pourtant, l'an dernier, Ottawa avait accepté d'effacer 440 millions de dollars sur les 772 millions de dettes contractées par l'entreprise durant la pandémie. La dette totale de Transat était alors passée de 2,2 milliards à 1,8 milliard de dollars. Et au sport, au football, les Alouettes de Montréal se préparent à rencontrer les Lions de la Colombie-Britannique demain soir à Vancouver. CNV Information, à la 45e minute de l'heure.
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2: D'abord au tennis aux internationaux des États-Unis présentés à New York. Les demi-finales masculines sont à l'affiche aujourd'hui. D'un côté, l'Allemand Alexander Zverev affrontera le Russe Karen Khachanov. De l'autre, on assistera à une demi-finale entièrement américaine entre Frances Tiafoe et Ben Shelton. Chez les femmes, on connaît déjà les deux joueuses qui s'affronteront demain en finale. Les numéros 1 et 2 mondiales, des positions qui seront inversées lundi lors de la publication du prochain classement. La numéro 1 sortante, Arina Sabalenka, sera opposée à la Kazakh Elena Rybakina. Formule 1, George Russell de Mercedes a signé aujourd'hui le meilleur chrono de la première séance d'essais libres du Grand Prix d'Espagne, 14e manche du championnat du monde de Formule 1, disputé sur le circuit Mannheim. Le pilote britannique a devancé son coéquipier italien Kimi Antonelli, également chez Mercedes, et actuel meneur du championnat du monde. De son côté, le Montréalais Lance Stroll partira du 18e rang. Football NFL, Brock Purdy a lancé 3 passes de toucher et les 49ers de San Francisco ont facilement disposé des Rams de Los Angeles 27-7 hier à l'occasion du tout premier match de la saison de l'histoire de la NFL présenté en Australie. Purdy a accumulé 205 verges par la passe face à une défensive des Rams qui s'est montrée inefficace devant une foule de 100 000 spectateurs réunis au Melbourne Cricket Ground. Melbourne, considérée comme la capitale sportive de l'Australie, a ainsi vécu sa première véritable expérience du football américain, marquée par une victoire sans équivoque des 49ers. San Francisco avait d'ailleurs déjà conquis de nombreux amateurs australiens en arrivant à Melbourne une semaine avant les Rams. Toujours au football, les Alouettes de Montréal, qui présentent une fiche de 10 victoires, 2 défaites, s'envolent aujourd'hui pour Vancouver afin d'y affronter demain les Lions de la Colombie-Britannique, qui montrent un dossier de 6 victoires, 6 revers. L'entraîneur-chef Jason Mas reconnaît que le déplacement jusqu'à Vancouver, tout comme l'atmosphère particulière du BC Place, peuvent représenter un défi pour son équipe. Les Alouettes avaient battu ces mêmes Lions la semaine dernière au stade Percival Molson. Enfin, au baseball, les Blue Jays de Toronto amorcent le dernier droit de leur saison régulière avec encore un peu plus de 5 séries à disputer. La saison des Jays prendra fin le 25 septembre à Toronto face aux Reds de Cincinnati. D'ici là, les hommes de John Schneider tenteront de se tailler une place en séries éliminatoires. Toronto n'est plus qu'à un match des Guardians de Cleveland, qui occupe actuellement la place d'équipe repêchée dans la Ligue américaine. Les Blue Jays amorcent ce soir à domicile une série contre les Orioles de Baltimore, dernier de leur division, pendant que les Guardians sont au Minnesota pour affronter les Twins. Au monticule ce soir, l'ancien des Blue Jays, Chris Bassitt, fera face à son ancienne équipe. Max Scherzer sera au monticule pour Toronto. CNV Sports, à la première minute de l'heure.

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1: Partout, il existe des personnages inspirants, des leaders qui ont défié les obstacles, gravi les échelons, surmonté leurs craintes. Ils ont de l'intuition, une équipe bien rodée. Et chacun d'eux a son histoire de succès.
0: Du côté de Trois-Rivières, chez Métal Laminé DR, c'est Jonathan qui prend quelques minutes de son temps pour nous accueillir. Salut Jonathan!
2: Bonjour, bonjour!
0: Merci de prendre de ton temps parce que t'aimes ça les horaires bien chargés, toi.
2: Toujours, tous les jours.
0: On compte pas les heures, mais raconte-nous la belle histoire. Il y a aussi des événements dramatiques dans une vie, mais qui prouvent qu'on peut se retourner sur un 10 sous quand on veut. Raconte-nous la genèse de l'entité. C'est dans la famille.
2: Dans la famille, toujours la famille.
0: Ouais.
2: Nous, on est la belle famille du fondateur Roger Dessureau.
0: Mm-hmm.
2: Roger a fondé ça, a parti ça dans son garage début des années 70, là, tout petit, dans un petit garage. Ça a vraiment bien fonctionné. Il faisait dans ce temps-là principalement des accessoires pour la maison, du fascia, du soffit. C'est là-dedans qu'il avait commencé.
0: Ça a commencé comme ça.
2: Ouais. Tout petit.
0: Mm-hmm.
2: Avec les années, ça prend de l'ampleur, ça prend de la grosseur. Ils ont bâti la shop au Cap de la Madeleine, année 73, mm-hmm. la date de fondation de la shop. Puis là, ils se sont lancés la distribution à travers tout le Québec, les produits de maison, là, comme je disais, soffit, fascia et compagnie. Son camion de livraison, toutes les quincailleries de village dans le temps, avant les grands Vona,
0: oui,
2: Canac et compagnie,
0: sûr.
2: Là.
0: Les indépendants.
2: De village, c'est ça. Partout entre Québec et Montréal, ils allaient faire la distribution avec leur camion de livraison.
0: Mm-hmm.
2: Ensuite, c'est ses enfants qui ont repris à Roger, là, Yvan et ses sœurs.
0: Mm-hmm.
2: Yvan a racheté la compagnie début des années 2000, racheté ses sœurs pour continuer
0: l'aventure.
2: L'aventure de son père, exactement.
0: Mm-hmm.
2: Malheureusement, dans les années 2010, mm-hmm. Yvan est décédé subitement.
0: Ouais.
2: Ça l'a quand même bien brassé toute la famille.
0: C'est sûr. Puis une entreprise aussi, au-delà de la perte humaine,
2: exactement,
0: qui est énorme.
2: Là,
0: et faut que la vie continue en même temps. Là.
2: Un fleuron de la région. Là.
0: Hmm.
2: C'est sa femme qui s'est retrouvée avec ça dans les mains.
0: À gérer ça, c'est pas évident.
2: Non.
0: Mais t'es pas issu du milieu.
2: Non, c'est ça. Pas du tout. C'était vraiment son mari qui gérait la business familiale. Donc, elle s'est retrouvée avec ça. À la dernière seconde, c'est ça, sans préavis.
0: Mmh.
2: Yvan était quand même en santé et en forme, donc personne ne l'avait vu venir. Elle a demandé à son frère, qui est mon père,
0: oui.
2: Stéphane,
0: mmh.
2: Qui avait travaillé là quand il était plus jeune, donc connaissait justement la business, les clients, le fonctionnement, les employés, de venir lui donner un coup de main. Puis c'est comme ça, là, après quelques années, les enfants Yvan étaient moins intéressés, étaient dans d'autres mm-hmm. domaines, là, en informatique, dans la mode, donc pas.
0: Avaient quitté déjà les
2: deux.
0: Oui,
2: c'est ça.
0: Étaient
2: pas dans ce domaine-là du tout.
0: OK.
2: Donc, à partir de ce moment-là, mon père a racheté la business, puis il m'a demandé de venir lui donner un coup de main, là, avec la gestion, les employés, comme c'était un peu moins sa tasse de thé, là.
0: Et toi, t'avais en parallèle toute une expérience dans un établissement à grande surface, où on voit pas l'horizon tellement que c'est loin. Tu vois pas ton employé tellement que c'est loin. Sans la nommer, on peut à peu près savoir c'est quoi. Et tu travailles de nuit, donc la gestion de personnel, c'était ton affaire. Donc, il y a des atomes crochus, il y avait des éléments communs, là.
2: Oui. Hein? Ça, c'était vraiment ma passion, là. Les équipes de production, gérer les projets, les deadlines, les aménagements. Fait que ça c'est un très, très bon fit, là, avec ce qui se faisait dans l'entreprise.
0: Bien. À partir du moment où on sait qu'on a changé de carrière puis que c'était pas prévu, ça rend l'exercice excitant. Comment t'as mis ça à ta main? Comment t'as ajusté le tir ici? Même si ça fonctionnait bien, visiblement, déjà. Hein?
2: Ça fonctionnait très bien. On était un peu victime de notre succès où on avait plus d'ouvrages qu'est-ce qu'on était capable de faire. Fait que c'est une expérience qui m'a permis, justement, de réaliser à quel point c'est important d'optimiser les processus.
0: Ah oui.
2: Puis de bien réaliser le où étaient les petits points qui semblent anodins, mais mm-hmm. qu'un coup que tu les accumules à la fin de la journée, ça fait toute la différence sur ta production.
0: Donc, c'est du cas par cas, du sur-mesure. Ça veut dire quelqu'un qui a des structures à ajuster à la maison, ne serait-ce que pour un bout, ça peut faire. Donc, tant du résidentiel, du commercial que de l'industriel.
2: Oui, c'est vraiment notre standard, c'est le hors standard.
0: On aime ça.
2: Grosso modo.
0: Rien d'ordinaire.
2: Non, c'est ça. Vraiment, tout ce qui est pliage de moulure acier, aluminium, les revêtements d'extérieur en acier, c'est vraiment notre grosse, grosse spécialité. La toiture d'acier aussi.
0: Ah oui.
2: Donc, on fait nos entrepreneurs, nos clients, ils bâtissent les maisons, ils regardent, tu prends ta mesure, t'emmènes ça chez Métal Laminé, on te fait ton morceau, il est prêt à installer
0: et
2: dans
0: c'est
2: ton
0: réglé.
2: Trou. T'as pas besoin de te casser le bécic avec ça.
0: Trois-Rivières, c'est très central. Ça doit aider énormément parce qu'on est visible partout au Québec, comme
2: on
0: tu le sais.
2: On est effectivement ultra bien placé entre Québec, entre Montréal, à côté du pont pour traverser sa rive sud aussi, collé sur l'autoroute, fait que ça facilite énormément tout ce qui est transport, la logistique, là. On pouvait pas rêver mieux.
0: Ça, c'est sûr. Tu dois pas regretter ta décision, même si tu t'es peut-être senti un peu bousculé. Quand c'est arrivé, les événements de la vie ont fait que fallait que tu prennes une décision vite, mais quand ton père, Stéphane, te fait signe, puis dit « Fiston, je suis ton père. » Mais surtout, viens m'aider. T'as pas regretté ton geste, hein, et ta décision?
2: pas du tout sur le coup, encore moins.
0: Okay.
2: Évidemment, relation père-fils, c'est pas toujours facile.
0: C'est sûr.
2: Mais on apprend à travailler ensemble, puis on s'est découvert. Puis ça fait que j'ai jamais été aussi près de mon père que ça, d'avoir appris à travailler avec lui. C'est vraiment une expérience fantastique.
0: C'est vrai, on découvre quelqu'un qu'on voyait d'une autre façon avant. C'est tant mieux, c'est très touchant. Qu'est-ce qui t'attend dans les prochaines années? As-tu des projets par rapport à l'entité ici, des objectifs dont on peut parler rapidement en quelques secondes?
2: Des gros développements. La nouvelle bâtisse, 22 500 pieds carrés, c'est nouveau, ça fait juste 2 ans. Donc, on est en développement avec les clients, les nouveaux projets, peut-être regarder des nouvelles pièces d'équipement pour ouvrir sur des nouveaux marchés.
0: Mmh.
2: C'est ça qu'on veut regarder, c'est ça qu'on veut optimiser. Plein d'espace, faut la rentabiliser.
0: Ah, oh, même ça, que c'est prometteur et ça fait travailler du monde. D'ailleurs, on les salue en passant. Merci beaucoup de ton temps, mon cher Jonathan. Salutations à ton paternel, à toute l'équipe. Merci à toi.
2: Merci.
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0: Dans notre bel environnement de CNV Radio, c'est un plaisir d'accueillir Frédéric de Toiture F. Martin. Salut mon cher Frédéric.
1: Salut.
0: T'es descendu de la toiture pour venir nous jaser aujourd'hui.
1: Ouais, c'est un peu ça. Ouais.
0: C'est un peu ça quand même. Beau temps, mauvais temps. Toi, c'est un métier que t'as adopté il y a combien de temps déjà?
1: Ça fait 7 ans, 8 okay. ans. Je suis parti à mon compte, ça fait 4 ans.
0: Bien.
1: Avant, je travaillais pour mon frère. Puis après ça, je me suis dit, si mon frère est capable de faire ça,
0: je suis capable de le faire aussi. Bon.
1: Sans savoir vraiment dans quoi je m'embarquais.
0: Okay.
1: Honnêtement, c'est quand même un métier qui est difficile. Physiquement, d'avoir sa compagnie, c'est toujours difficile aussi.
0: C'est sûr.
1: Tout ce que ça l'engendre. Fait que, mais là, aujourd'hui, mon frère est avec moi, il est partenaire. Fait qu'il m'aide à faire un peu plus la structure de l'entreprise.
0: Ça, c'est bien. La paperasse.
1: La paperasse.
0: Soumission, etc.
1: Ouais.
0: Tu disais, c'est autre chose d'être dirigeant d'entreprise, c'est certain. Parce qu'à un moment donné, on se dit, ben, regarde, je veux faire mes choses moi-même. Je vais être mon propre patron, c'est parfait. Mais de vivre ça le jour J, c'est autre chose, là, quand même. Qu'est-ce qui t'a le plus frappé? Que ce soit positif ou moins positif, en commençant avec ton entreprise surtout, là.
1: Les restrictions.
0: Ah
1: toutes
0: oui.
1: Les lois.
0: Oui.
1: Toutes les licences que ça prenait,
0: c'est
1: que ça,
0: ça
1: prend, en fait, les assurances. Je pense que c'est ça, le côté de la construction au Québec, là, c'est très difficile. Autant, je vous dirais, pour la

0: bureaucratie, hein,
1: Ouais.
0: parce que ça, sans porter de jugement de valeur, là, mais veut pas, c'est lourd. Puis c'est correct d'avoir de la rigueur, tu dirais, mais en même temps, il y a beaucoup de règlements auxquels il faut se plier. Et une fois que c'est, sans dire que c'est derrière toi, parce que il y a toujours de la formation à refaire, il y a toujours, hein, des mises à jour à faire, as-tu l'impression quand même que le pire était derrière toi à ce chapitre-là, rapidement quand même, ou ça a pris quand même un certain temps?
1: Non, je pense pas que le pire est derrière moi parce que l'objectif, c'est de grossir la compagnie.
0: Ah oui.
1: Puis plus on grossit, plus il va y avoir une plus grosse structure, t'sais, tout ce qui est par rapport à la CNSST, limite, là, t'sais,
0: Oui.
1: toutes les formations, faut suivre, etc., etc. Fait que je pense pas que le pire est là. Puis plus qu'on avance dans la société, plus le gouvernement fait en sorte de mettre comme des restrictions, restrictions. C'est toujours plus de plus en plus difficile. Fait
0: Oui.
1: que je pense pas que le pire est passé. Je pense qu'il faut juste s'adapter au mouvement puis s'adapter à ce qui s'en vient. Mais c'est très difficile de
0: Ouais.
1: toujours être by the book, là, t'sais, de suivre les lois, les normes, etc., etc.
0: C'est la théorie du salami, hein? Une tranche à la fois.
1: Ouais, c'est
0: C'est
1: ça.
0: ça qu'on dit. Donc, prendre ça tranquillement, comme dans bien des domaines où il y a une rigueur, que ce soit gouvernementale ou ailleurs. Hein? Faut quand même être fier de ce qu'on fait et de se lever le matin, faire travailler des gens. Parlant de ça, tu as une équipe de combien de membres là actuellement?
1: On est six en tout.
0: Bien.
1: Ouais.
0: Un chantier à la fois pour être
1: Ouais.
0: sûr que ce soit bien fait, mais éventuellement dans l'expansion, tu vas en avoir probablement plus d'un, à condition d'avoir les bonnes personnes sur le toit puis sur le terrain.
1: J'espère que oui. L'objectif, c'est ça, d'avoir plusieurs équipes. C'est juste de mettre les bonnes personnes aux bons endroits, puis d'avoir une belle structure là, pour être sûr
0: Oui.
1: que tout se passe bien.
0: Bien. En tout cas, les références sont bonnes. Les gens qui t'ont adopté, t'adoptent à long terme et te réfèrent. On entend ça souvent, ça doit te faire plaisir. Donc, peu importe la taille de l'entreprise, je crois que c'est déjà enviable ce que tu fais en quelques années seulement. Tu as réussi à atteindre un plateau intéressant.
1: Ouais.
0: Mais j'imagine que les références, ça doit te faire plaisir de savoir que les gens, non seulement ça te surprend pas qu'ils ont été bien servis chez vous sans doute, mais qu'ils te réfèrent, ça c'est une autre étape aussi, non?
1: On prend le bon travail. On va avoir un service clé en main. On veut que les clients soient satisfaits. Moi, mon objectif, là, c'est jamais retourner chez le client, là. C'est probablement, c'est pas payant. Après ça, t'as...
0: À moins que ce soit pour un café, là.
1: Ben, à moins que ce soit
0: Oui,
1: un café,
0: c'est
1: là,
0: la fin de
1: mais...
0: semaine.
1: Ouais, c'est ça. En plus, ça, c'est une bonne... Non, mais c'est ça. L'objectif, c'est juste qu'il soit bien servi, dans le fond, que
0: Oui.
1: tout soit fait number one.
0: Qu'est-ce que tu dirais à ceux qui sont à l'écoute, qui font le métier, puis qui voudraient peut-être gagner ta compagnie? C'est le temps de vendre ta salade. Comment ça se passe chez vous pour
1: Ben,
0: les travailleurs?
1: on a les bonnes références, on a une belle
0: Oui.
1: équipe. Tu sais, je suis pas là pour fermer demain matin.
0: C'est
1: Tu
0: sûr.
1: sais, l'objectif, c'est de travailler à long terme. On est toujours à la recherche de partenariats. C'est sûr qu'on a déjà pas mal de nos partenaires pour les toits de tôle, toits plats. On est
0: OK.
1: toujours, tu sais, on vise aussi l'immobilier, tu sais, les gestions immobilières. Tu sais, nous,
0: Oui.
1: c'est, on va offrir un service clé en main aux gestions. Et ils nous appellent, puis réparation, nouvelle toiture, etc., etc.
0: Toujours du travail.
1: Toujours du travail, ouais.
0: C'est
1: Fait
0: certain.
1: que,
0: Et
1: puis,
0: ça, ben avec des conditions, j'imagine, intéressantes pour tes couvreurs.
1: ouais, ils ont toujours, honnêtement, les gars ont un bon salaire, des bons avantages, ils ont vraiment pas à se plaindre. Puis je
0: C'est
1: suis pas
0: sûr.
1: le boss le plus exigeant au monde, là. Ce que je veux, c'est que la job soit bien faite, puis que, tu sais, moi, travailler à 40 degrés Celsius, on le fait pas, là, tu
0: C'est ça,
1: sais.
0: oui. Alors, on rappelle donc, Frédéric, résidentiel, commercial, principalement, surtout la belle et grande région de l'Estrie.
1: Ouais, en plein ça.
0: Si des gens appellent de l'extérieur, on va y penser. On a de bonnes références rendues là.
1: Ouais.
0: C'est pas rare dans le métier aussi des références, hein, de secteur,
1: Ouais.
0: des suggestions en disant, regarde, nous, on peut pas le faire, mais voici, on vous suggère quelqu'un, par exemple, à Laval.
1: Ouais.
0: Ou dans le Grand Nord, des gens aussi consciencieux que nous. Mais ça a été un plaisir, mon cher Frédéric. Puis pour ceux et celles qui veulent avoir des détails, que ce soit pour eux personnellement, leur entreprise, ou peut-être pour gagner l'entreprise justement, qui est la tienne, félicitations, salutations à ton frère également.
1: Merci.
0: On invite les gens à aller voir ton site web.
1: Ouais.
0: Merci beaucoup de ta visite aujourd'hui. Puis hop, de retour sur le toit dans un moment.
1: Merci.
0: Merci Frédéric, à
1: Bye.
0: bientôt.

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3: Pour le Grand Montréal, on a un ciel dégagé avec des vents à 20 km/h, un maximum de 21. Ce soir et cette nuit, ça reste dégagé, toujours des vents à 20 km/h, un minimum de 12. Demain samedi, du soleil, un maximum de 25, un humidex à 28. Pour dimanche, de la pluie intermittente, un maximum de 24. Et à plus long terme, lundi, alternance de soleil et de nuages, 30% de probabilité d'averse, un maximum de 19. Pour Québec et le bas du fleuve, on a un dégagement aujourd'hui avec des vents à 20 km/h, mais des rafales à 40, un maximum de 19. Ce soir et cette nuit, ça reste dégagé avec des nappes de brouillard qui se forment au cours de la nuit, un minimum de 7. Demain samedi, du soleil, les nappes de brouillard vont se dissiper le matin. Des vents à 20 km/h, un maximum de 22, un humidex à 25. Pour dimanche, des averses, un maximum de 20. Et à plus long terme, lundi, alternance de soleil et de nuages, un maximum de 17. 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
1: Aujourd'hui, vendredi 11 septembre, bonjour à tous, voici vos informations.
2: Jim, just a few moments ago, something believed to be a plane crashed into the South Tower of the World Trade Center.
1: New York a commémoré ce matin les victimes des attentats du 11 septembre survenus il y a maintenant 25 ans. À Ground Zero, là où s'élevaient autrefois les tours jumelles du World Trade Center, les proches des victimes ont entrepris la lecture solennelle des noms des disparus dans un secteur du sud de Manhattan bouclé pour l'occasion. Des fleurs et des petits drapeaux américains ont été déposés autour des deux immenses bassins aménagés à l'emplacement des tours détruites au cœur de l'imposant Memorial, où sont gravés les noms des victimes. Le vice-président J.D. Vance assista à la cérémonie, tout comme les quatre anciens présidents américains encore en vie, les démocrates Joe Biden, Barack Obama et Bill Clinton, ainsi que le républicain George W. Bush, qui était à la tête du pays lors des attentats qui ont fait près de 3000 morts. Donald Trump a plutôt choisi de participer à une autre cérémonie organisée au Pentagone, le quartier général du département américain de la Défense, aussi touché cette journée-là. Campagne électorale à quelques jours des débats alors que son cadre financier n'a toujours pas été rendu public, le Parti québécois confirme que l'organisation d'un référendum sur l'indépendance du Québec et la vaste consultation destinée à rédiger une constitution provisoire coûterait au minimum 130 millions de dollars. Selon le Livre bleu, cette démarche s'échelonnerait sur une période de 2 ans. La tenue du référendum coûterait pour sa part environ 110 millions de dollars selon les estimations du parti, qui compare cette dépense au coût de l'organisation d'une élection générale au Québec. Par ailleurs, le populaire info-influenceur Farnell Morissette, candidat du Parti libéral du Québec dans Taschereau, semble avoir effectué 2 contributions illégales à son parti en 2022 et 2023, alors qu'il résidait et travaillait à New York pour un important cabinet d'avocats. M. Morissette conteste vivement avoir contrevenu à la loi électorale. Celle-ci précise toutefois que seules les personnes ayant leur domicile au Québec au cours des 6 mois précédents sont considérées comme des électeurs et peuvent effectuer des contributions politiques. En 2022 et 2023, pendant qu'il travaillait et habitait à New York, M. Morissette a versé 2 contributions au Parti libéral du Québec, l'une de 200 $ et l'autre de 100 $, tout en déclarant Québec comme ville de résidence. L'adresse fournie était celle d'un membre de sa famille, a déclaré le candidat. À ce moment, M. Morissette déclarait officiellement au registre des entreprises du Québec que son domicile se trouvait sur la 51e rue Ouest à New York. Les 2 contributions effectuées en 2022 et 2023 semblent donc avoir été faites en contravention avec la loi. La dette de Transat a recommencé à augmenter alors que le gouvernement fédéral intervient une fois de plus pour soutenir le voyagiste québécois, durement touché par la flambée du prix du pétrole. Ottawa a annoncé hier une nouvelle aide financière de 250 millions de dollars à Transat, un peu plus d'un mois après lui avoir déjà accordé un prêt de 150 millions. Pour l'entreprise montréalaise, il s'agit d'un véritable retour en arrière. Les nouveaux prêts consentis par le gouvernement fédéral totalisent maintenant 400 millions de dollars, ce qui fera grimper la dette globale de Transat à plus de 2 milliards. Pourtant, l'an dernier, Ottawa avait accepté d'effacer 440 millions de dollars sur les 772 millions de dettes contractées par l'entreprise durant la pandémie. La dette totale de Transat était alors passée de 2,2 milliards à 1,8 milliard de dollars. Et au sport, au football, les Alouettes de Montréal se préparent à rencontrer les Lions de la Colombie-Britannique demain soir à Vancouver. CNV Information, à la 45e minute de l'heure.
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2: D'abord au tennis aux internationaux des États-Unis présentés à New York. Les demi-finales masculines sont à l'affiche aujourd'hui. D'un côté, l'Allemand Alexander Zverev affrontera le Russe Karen Khachanov. De l'autre, on assistera à une demi-finale entièrement américaine entre Frances Tiafoe et Ben Shelton. Chez les femmes, on connaît déjà les deux joueuses qui s'affronteront demain en finale. Les numéros 1 et 2 mondiales, des positions qui seront inversées lundi lors de la publication du prochain classement. La numéro 1 sortante, Arina Sabalenka, sera opposée à la Kazakh Elena Rybakina. Formule 1, George Russell de Mercedes a signé aujourd'hui le meilleur chrono de la première séance d'essai libre du Grand Prix d'Espagne, 14e manche du championnat du monde de Formule 1, disputé sur le circuit Mannheim. Le pilote britannique a devancé son coéquipier italien Kimi Antonelli, également chez Mercedes, et actuel meneur du championnat du monde. De son côté, le Montréalais Lance Stroll partira du 18e rang. Football NFL, Brock Purdy a lancé 3 passes de toucher. Les 49ers de San Francisco ont facilement disposé des Rams de Los Angeles 27-7 hier, à l'occasion du tout premier match de la saison de l'histoire de la NFL présenté en Australie. Purdy a accumulé 205 verges par la passe face à une défensive des Rams qui s'est montrée inefficace devant une foule de 100 000 spectateurs réunis au Melbourne Cricket Ground. Melbourne, considérée comme la capitale sportive de l'Australie, a ainsi vécu sa première véritable expérience du football américain, marquée par une victoire sans équivoque des 49ers. San Francisco avait d'ailleurs déjà conquis de nombreux amateurs australiens en arrivant à Melbourne une semaine avant les Rams. Toujours au football, les Alouettes de Montréal, qui présentent une fiche de 10 victoires, 2 défaites, s'envolent aujourd'hui pour Vancouver afin d'y affronter demain les Lions de la Colombie-Britannique, qui montrent un dossier de 6 victoires, 6 revers. L'entraîneur-chef Jason Mas reconnaît que le déplacement jusqu'à Vancouver, tout comme l'atmosphère particulière du BC Place, peuvent représenter un défi pour son équipe. Les Alouettes avaient battu ces mêmes Lions la semaine dernière au stade Percival Molson. Enfin, au baseball, les Blue Jays de Toronto amorcent le dernier droit de leur saison régulière avec encore un peu plus de 5 séries à disputer. La saison des Jays prendra fin le 25 septembre à Toronto face aux Reds de Cincinnati. D'ici là, les hommes de John Schneider tenteront de se tailler une place en séries éliminatoires. Toronto n'est plus qu'à un match des Guardians de Cleveland, qui occupent actuellement la place d'équipe repêchée dans la Ligue américaine. Les Blue Jays amorcent ce soir à domicile une série contre les Orioles de Baltimore, dernier de leur division, pendant que les Guardians sont au Minnesota pour affronter les Twins. Au monticule ce soir, l'ancien des Blue Jays, Chris Bassitt, fera face à son ancienne équipe. Max Scherzer sera au monticule pour Toronto. CNV Sports, à la première minute de l'heure.

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1: La lumière est allumée, la porte est grande, ouverte. Venez faire un tour. On est au centre de Champagne, enfin, on est au centre du Haut-Laval. Ça, c'est le vrai centre d'achat avec des dimensions humaines, propres, des gens conviviaux. La porte est ouverte, je le répète, on a une table de poule et il y a DJ Boogie Oogie qui est à côté de moi. Et lui, il a pari sur chaque partie.
2: Oui.
1: Tout un joueur. C'est lui qu'on entend en semaine, lundi au jeudi. Et là, si vous êtes branchés, c'est peut-être pour entendre la bonne musique disco. Et c'est ce qu'on vous promet jusqu'à 18h en ce vendredi. On est le 11 septembre. Je sais une chose, c'est qu'il y a 25 ans, le 11 septembre, ce n'était pas un vendredi. C'était un lundi.
2: Oui, en début de semaine, effectivement. On se rappelle tous où ce qu'on était.
1: Oui. Ben, comment. Bon, vous souviendrez-vous de cette émission, hein, peut-être?
2: On ne sait jamais.
1: OK, laquelle commence avec un succès? J'en ai oublié le nom.

0: En plein week-end, en plein vendredi, c'est le retour du vendredi ici à CNV. Aux commandes de ces DJ Boogie Hoogie, Stéphane Ducharme.
1: Ben oui.
0: Et Marc Hugo qui est au microphone. Microphone partagé avec Stéphane. Stéphane me demandait si j'ai passé des belles vacances pendant deux semaines.
1: C'est j'étais. Ça?
0: Enfin,
1: ça a
0: été? J'ai failli ne jamais partir.
1: Ah, j'ai. OK.
0: Non, le samedi 22 août. L'avion était prévu à 10h le soir.
1: Oui.
0: Parfait. On est à l'aéroport, prêt pour l'embarquement,
1: ben ouais.
0: 22h. Je suis repoussé. Finalement, on rentre à minuit dans l'avion. Finalement, assis. Ben, parfait. Et là, on nous annonce, bris mécanique, l'avion ne décollera pas.
1: OK.
0: Des choses qui arrivent. Et là, tu sors de l'avion, il est une heure et demie.
1: Là-là.
0: Il est tard. Il y a beaucoup de familles qui retournaient en France.
1: Ah.
0: Des jeunes familles qui retournaient pour la rentrée scolaire.
1: Ben oui.
0: Là, il est 1h30 du matin. Qu'est-ce qu'on fait? Parce qu'il n'y a pas un avion de spare qui attend pour t'embarquer. OK. Nous autres, on est chanceux. On demeure à Montréal. Fait qu'on quitte l'aéroport. On s'en va à la maison. Puis on attend des nouvelles de la compagnie aérienne.
1: Ah, vous n'avez pas resté à l'aéroport?
0: Non.
1: Oh, mon Dieu.
0: French B. Low cost. Fait qu'on s'en va à la maison. Pendant que des jeunes familles, dormaient dans le meilleur des cas sur des bancs ou sur le plancher.
1: Tu les as pas ramenés à la maison?
0: Non, pas du tout. Je n'ai rien proposé. On t'a couché à 3h du matin.
1: Ça,
0: on est revenu deux jours plus tard. Et cette fois, l'avion s'ébranche. Et malheur, on écrase un signaleur sur le tarmac.
1: Hein?
0: Oui.
1: OK.
0: Triste histoire.
1: Okay.
0: Qui a fait des manchettes. On en a parlé aux nouvelles.
1: Oui.
0: Si bien qu'on n'est pas décollé. Une autre annulation, c'est cet avion-là.
1: Ben voyons donc, c'est dans l'avion que tu étais.
0: C'est l'avion dans lequel j'étais.
1: Ah oui, OK.
0: On devait partir samedi. On est parti finalement le mercredi.
1: Hey là là.
0: Fait qu'il y a une semaine de nos vacances qu'on n'a pas vu passer. On devait aller en Corse. On n'y est pas allé.
1: Non.
0: On a réaménagé nos vacances. Enfin. Bon. Mais ça a été des belles vacances. Passées par Berlin.
1: Ah,
0: où
1: ben
0: on
1: oui.
0: a fait
1: d'ailleurs
0: la
1: ton
0: fête.
1: T-shirt.
0: Oui, j'en reparlerai un peu plus tard.
1: Ben oui, t-shirt. C'est ça, exactement.
0: Circulation sur les écrans, ça m'a l'air congestionné.
1: Hey boy, comme mon nez en ce moment. Vraiment, on va aller faire un tour vraiment pour la 15 direction nord. C'est depuis l'autoroute 440 jusqu'à, je vous dirais, Saint-Jean-Vic, c'est le plus compliqué. Pour la 13, direction Laval, depuis la 440, et ça s'en va comme ça jusqu'à la 640. Il y a toujours les fameux travaux sur Dagenais, donc c'est pour ça que ça ralentit. La 19 nord également, depuis toute part depuis la 440 jusqu'à la 640, c'est comme ça également. Et la 440, elle, c'est depuis direction vers l'est, depuis à la hauteur de la 15 jusque, je vous dirais, à Montée-Saint-François, direction de la 25 Terrebonne. Du côté de la métropole, métropolitaine ouest, dans les deux directions, c'est lourd pour le retour entre Anjou et entre les deux 15. C'est pas facile. Boulevard Pinneuf pour direction Laval, c'est avant le pont, c'est le plus compliqué, le pont de Pinneuf. L'autoroute Descaries, c'est au moins calculé une heure. Ville-Marie, vous êtes nombreux, la 20. Direction La Chine, La Salle pour Centre-Ville et le pont Champlain, c'est lourd aussi également. 640, c'est vraiment direction S depuis la 13 jusqu'à la hauteur de Bois-des-Filions, direction Terrebonne. Et la 25 Terrebonne, c'est depuis, je vous dirais, chemin Gascon jusqu'à l'île Saint-Jean. Et les traversées de la rive sud, cette fois-ci pour le tunnel, c'est lourd depuis la métropolitaine. Victoria, on oublie ça avec les travaux. Pont-Mercier pour en direction Montréal vers la rive sud, c'est le plus compliqué. Champlain, dans les deux directions également aussi, c'est lourd. Les gens de Montréal, ça refoule à Descaries ou par la 20. Et du côté de Brossard, on est à dépasser vraiment l'autoroute 30. Et Jacques Cartier, sûrement votre meilleur choix avant la rue Sherbrooke et le prix moyen à la pompe sur la métropole, entre 1,88 $ et 2 $ pour le litre d'ordinaire.
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1: À 16h18, un peu plus tôt, je disais que j'étais à Berlin il n'y a pas très longtemps et j'ai appris qu'à Montréal, on veille pas tard. On n'est pas des veilleux. On est sortis en club. J'étais avec mes jeunes beaux-frères qui ont dans la vingtaine. Ils m'ont dit, on va dans une boîte électro à Berlin. Ah, yes, sir, on va aller faire électro, du fun. Et on se pointe là, il est minuit et demi. On se fait refuser. Voyons donc. On va à un autre club, on se fait accepter. On finit par passer. Et au moment de sortir, parce que j'étais avec ma femme qui est une couche-tôt, à 3h du matin, les gens commençaient à faire la ligne.

En plein vendredi, on salue les gens qui viennent d'ouvrir la radio, qui écoutent CNV, radio numérique en simultané sur le AM 940. Et on vous le répète, comme dit Robert Arcand, le AM, c'est très tendance. On est en train de donner une volée au FM. Oui, Michel W, j'aime. En tout cas, je pensais y parler, il m'évite probablement. Ah, Michel, qu'on écoute les samedis à compter de 7h30. Bonjour samedi. Probablement une formule rafraîchie. En tout cas, c'est plus tôt, notez l'heure, 7h30. Et le lendemain, dimanche, c'est la table tournante à W. D'ailleurs, venez en studio ici, venez voir nos tables tournantes.

0: À 16h30 minutes, on a reconnu la formation. Non, pas Batout. C'est quoi le nom de la police? Voilà. Il y a un gars pas préparé. Ça s'entend? Il faudrait que je regarde le playlist. Non,
1: c'est la bande Doudoudou qui chante The Police. C'est ça, l'affaire.
0: Donc, on a entendu The Police chanter Doudoudou, qui remonte au début des années 80. Je regarde tout. Hey, écoute, c'est tout un travail. Il a devant lui un paquet d'écrans. Comment fait-il une synthèse de la circulation? On se retourne vers le spécialiste DJ Boogie Hoogie.
1: Oui, bon, je vais faire un petit tour rapide, des coups d'œil sur les voies rapides, comme je disais. Donc, l'autoroute 15, direction nord, évidemment, c'est à partir de la hauteur de la 440 jusqu'à, je vous dirais, Saint-Janvier. On y échappe pas. Calculez au moins un bon 45 à 50 minutes pour la 13, direction vers le nord aussi. Ben écoutez, là c'est vers depuis la 440 jusqu'à la 640 que c'est le plus compliqué. L'autoroute 440, elle, du côté S, à partir de la 15 jusqu'à Montée-Saint-François par la suite, ça se complique aussi là pour direction Terrebonne métropolitaine ouest. En fait, dans les deux directions métropolitaines, entre la Anjou et entre les deux 15, c'est le plus compliqué. On calcule une heure dans les deux directions. Et l'autoroute des Caries, c'est une heure facile. C'est un stationnement là ce matin. Ce matin, cet après-midi, ce soir. J'ai l'habitude de dire le matin, moi, c'est ça qui arrive. C'est ça qui arrive. La 25 est Terrebonne. 25 Terrebonne. On est à la hauteur, je vous dirais, de Montée-Saint-François jusqu'à Chemin-Gascon. Et du côté des traversées, cette fois-ci, le tunnel depuis la métropolitaine. Victoria s'est fermé complètement. Pontmercier, entrée ou sortir de Montréal, c'est lourd. Champlain, bon, écoutez, bonne nouvelle pour Brossard. On est rendu à la hauteur de la 30. Tantôt, on était de là, vraiment plus loin que ça. Ça se règle tranquillement, pas vite. Et pour Jacques Cartier, votre meilleur choix pour traverser du côté de la rive sud, on est un peu avant la rue Sherbrooke. Et le prix moyen à la pompe sur la métropole, aux alentours de 1,88 à 1 $, à 2 $ pour le litre d'ordinaire.
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4: En prévision du temps pour ce week-end, on a un week-end à moitié beau. Si vous avez des plans, des projets, choisissez samedi. Voyons d'abord, 19 degrés au mercure. Ce soir, cette nuit, quelques averses, mais demain, c'est beau. Généralement ensoleillé. Non, pas d'averses ce soir, cette nuit, excusez. Il n'y a rien, c'est beau, quelques nuages. Demain, samedi, belle journée, généralement ensoleillé, maximum de 25. Donc, un très, très beau samedi. La nuit de samedi sera pluvieuse, même chose dimanche. On a prévu un barbecue chez maman. Je crains qu'on ne fasse ça en dedans. Et le retour du soleil, ce sera pour lundi avec un maximum de 19. Le soleil va se coucher à 19h14 et va se lever demain matin à 6h27. On redécolle. La musique est bonne, on le sait. Le vendredi à CNV, c'est du disco entre 4h et 6h. Aux commandes, notre ami DJ Boogie Hoogie. Je m'appelle Marc Hugo. On est ensemble jusqu'à 18h. Bon week-end!

0: Ah, mes amis sont branchés. Je salue Philippe, Martin et Nelly.
1: Des amis que je vais voir ce soir.
0: Hop, là. C'est une radio tellement humaine, hein, vous entendez, derrière la console, il y a bien quelqu'un. Il y a plein de défauts, on l'entend tout. Je sais pas si c'est à son émission du matin.
2: On m'aime pour mes défauts et mes mauvaises qualités, alors voilà, c'est réglé.
1: Donc Stéphane Ducharme, avec qui je fais de la radio, est en train de saboter le show. Qu'est-ce qu'on fait là? Quelle heure? 16h43. On va se tourner vers lui.
2: C'est hein? Ça.
1: C'est un show à la fois disco et plein de ces petits bulletins de circulation.
2: Oui, exactement, qu'on va les faire immédiatement pour... Là, on a le bon, on a la bonne affaire. C'est excellent. Les points chauds de Laval, courant nord, l'autoroute 15, direction nord. Toujours à partir de la 440 jusqu'à Saint-Janvier pour la 13. Même chose, 440 jusqu'à la 640. On y échappe pas ce soir pour le retour. La 19 nord, le territoire de Laval, c'est un peu au ralenti après la 440, mais sinon, pour le reste, ça va bien. Voie des Filions un peu plus compliqué par contre. Et 440 direction est, évidemment, depuis la 15 jusqu'à Montée-Saint-François. C'est au ralenti par la suite pour 25 Terrebonne. C'est avant la pesée routière et jusqu'à la hauteur de Chemin Gascon. Pour du côté de la métropole, métropolitaine ouest, dans les deux directions, c'est entre Anjou et Descaries, vraiment, qu'on calcule un bon 50 minutes. Boulevard P9, c'est avant le pont pour traverser de l'autre côté de Laval. L'autoroute Ville-Marie, vous êtes nombreux. Descaries, on calcule une heure également. Pour la 20, la Chine, la Salle, compliqué vers même pour le centre-ville ou aller direction du pont Champlain. Et la 640 cette fois-ci, depuis la Saint-Eustache jusqu'à Bois-des-Filions dans les deux directions, c'est assez compliqué pour le retour ce soir. 25 Terrebonne, comme je vous ai tantôt, on calcule vraiment depuis la pesée routière Lille-Saint-Jean jusqu'à Chemin-Gascon et les traversées, le pont de l'Île-aux-Tours, ça va quand même bien pour le pont. Par contre, les traversées de la Rive-Sud, un peu moins bien. Là, le tunnel, c'est depuis la métropolitaine Victoria. Victoria, c'est quand même... En fait, c'est arrêté parce qu'il y a des travaux de ce côté-là. Pontmercier, c'est lourd. Champlain, dans les deux directions, Champlain, c'est on y échappe pas ce soir pour le retour à la maison. Et votre meilleur choix, Jacques Cartier, on est un peu avant la rue Sherbrooke. Et le prix moyen à la pompe sur la métropole, entre 1,88 $ et 2 $ pour le litre d'essence.
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1: Allez, gens, passe! Entrez, déparez tout! Hein? Entrez en dedans, on est en boutique au centre d'achat, converti en studio où les vendredis, hein, c'est Disco Coco et Limoncello. Born to be alive. Bon week-end, tout le monde!

0: En plein vendredi, Fly Robin Fly, CNV, Radio Numérique. Enfin, bien, sur l'AM également, 9h40. Hey, je parlais d'amis un peu plus tôt. Nelly, Philippe et Martin, avec qui je vais souper un peu plus tard, d'anciens camarades de la faculté de droit. Les trois se sont dirigés vers de gros bureaux, alors que j'ai fait le choix de la radio. Hein? Un peu plus pauvre, mais sûrement beaucoup plus heureux. C'est normal.
1: C'est ça qu'ils m'ont payé.
0: Exact. Ils payent la traite à soir.

0: Bon, mais on est toujours là. Les vendredis disco de 16 à 18 heures. On pourra entendre les meilleures chansons. On attend des nouvelles de W, pas eu de téléphone. Un petit peu plus tard, on va parler avec Mario, les samedis à Mario, a pas manqué, de 13h à 16h. Paquet d'invités encore cette semaine. Et je salue son recherchiste et celui qui assure la mise en onde, Hugo Veilleux, qui chaque semaine communique avec moi, qui fait un super travail. Et d'autres amis de la station, Paul Lavigne, de qui j'ai pas de nouvelles depuis un moment, m'a appelé mon Paul, et j'aime toujours saluer Robert Arcand. Lui qui suit notre ami Stéphane Duchamp tous les jours de semaine.
1: Oui, il me suit en auto aussi. Il me suit en auto aussi.
0: Alors, on t'écoute, on parle de tout, on parle de circulation.
1: En parlant d'auto, hein, on va aller du côté de la circule. Bon, ben, par contre, on va aller faire un petit circule rapidos, comme on dit. Coup d'œil sur les voies rapides pour la 15 direction nord. C'est toujours à partir de la 440 jusqu'à, je vous dirais, Mirabel, Saint-Janvier, vraiment. Pour la 13, toujours à partir de la 440 jusqu'à la 640. C'est beaucoup moins pire qu'il y a encore une quinzaine de minutes. C'est la bonne nouvelle. Vous allez pouvoir arriver chez vous ce soir. Pour l'autoroute 440, cette fois-ci vers l'est, c'est entre la 15 et la 19 que c'est le plus compliqué. Pour l'autoroute des Caries, on calcule une heure facile, 25 nord, Terrebonne. C'est depuis, en fait, la pesée routière jusqu'à chemin Gascon. Et pour les traversées de la rive sud, le tunnel, on est à la métropolitaine. Victoria, c'est fermé. Pontmercier, aller-retour pour Montréal au rive sud, c'est lourd également encore à cette heure-ci. Champlain pour les gens de Verdun, pour Lavin ou évidemment l'autoroute des Caries, c'est là que c'est le plus compliqué. Pour les gens de Brossard, direction Montréal, ça s'est beaucoup amélioré. Je vous dirais, c'est une quinzaine de minutes d'attente. Et Jacques Cartier, votre meilleur choix. On est avant la rue Sherbrooke. Le prix moyen à la pompe sur la métropole, aux alentours de 1,88$ à 2$ pour le litre d'ordinaire.
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1: 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On entend les Bee Gees, on revient.
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1: En salutations aux cowboys, j'ai amené mon chapeau de cowboy aujourd'hui en raison de cette 58e édition du Festival de Saint-Tite qui s'ouvre ce soir. Et ce sera comme ça pour une bonne semaine, à peu près une dizaine de jours. Là où je suis jamais allé, ben non! Où je vais y aller peut-être pour le 60e. Donc déjà la 58e édition cette année. Donc j'en comprends que ça a parti, tout a commencé en 1969. Alors, je sais pas si ça existe du country disco. On va mettre DJ Boogie Hoogie là-dessus. Hein? Vous en trouvez pour la semaine prochaine.
2: Officiel. Sinon, l'intelligence artificielle va me faire ça.
1: Hey, je salue tous les travailleurs, tous ceux qui, cette semaine-là, se sont retroussés les manches, ont travaillé fort. Comme le dit la chanson, Working for the Weekend, la formation Loverboy à CNV.

0: à Dancing Machine, CNV AM 940. On vient d'entendre Jackson 5. Je ne sais pas si notre ami a vu le film Michael Jackson au cinéma cet été. Tu l'as vu?
1: Oui.
0: Comment t'as trouvé ça?
1: C'était bon. J'ai aimé ça? Oui, j'ai adoré ça.
0: Ben, ma femme aussi. Moi, j'ai détesté. Je trouve ça très... Oh, mon Dieu. Édulcoré. Un peu flat.
1: Ouais.
0: Ça retroussait pas assez, quant à moi. Mais ça se laisse regarder. C'est fait avec des gros moyens. Michael Jackson. Je l'ai vu. Pas si mauvais, mais j'en attendais plus. On écoute Wild Cherry.

0: A One Hit Wonder, la formation Wild Cherry, play that funky music. Et ce qui est amusant sur cette chanson, c'est qu'on n'entend que des blancs.
1: Des blancs?
0: Que des blancs. Oh, ça sonne noir.
1: Ouais.
0: Mais c'est produit et c'est interprété par des blancs.
1: OK. Ah, je pensais à un blanc.
0: Non. Un peu comme la chanson Respect.
1: Oui.
0: Avec Aretha Franklin.
1: Ouais.
0: Ça sonne soul pas à peu près.
1: Oui,
0: Aretha,
1: oui.
0: Bien sûr, c'est une femme de
1: couleur.
0: Ouais,
1: précisément, oui.
0: Mais les musiciens en studio avec elle, que des jeunes de 17 ans, boutonneux, tous des blancs, là encore.
1: Blanc et rouge, parce que son bouton. Oui.
0: Oui.
1: Ou à moins que le bouton rouge soit rendu blanc. Mais bon appétit tout le monde.
0: Bah oui, puis on vous dit 17h14, circulation avec
1: oui.
0: Stéphane Ducharme, DJ Boogie Hoogie.
1: Ok, oui, on va aller faire la circule, évidemment, les points chauds pour Laval, Couronne Nord. Toujours pour la 15, direction Nord, c'est toujours à partir, là, je vous dirais, ça s'est quand même amélioré. On est rendu à la 640 pour la 15 jusqu'à Mirabel. Pour du côté de la 13, direction, dans le territoire de Laval, c'est depuis Fabreville. Par la suite, ça va bien. La 19, ça s'est amélioré aussi pour Laval, Bois-des-Filions, l'autoroute 440. Vers l'est également, ça aussi, ça va beaucoup mieux. Pour du côté de la métropolitaine ouest, ça s'est gâté encore une fois. Toujours entre le Descaries et Anjou, c'est là que c'est le plus compliqué pour se diriger vers Repentigny. 40 Repentigny, d'ailleurs, ça refoule depuis la Pointe-aux-Trembles jusqu'à Repentigny, on y échappe pas. Boulevard P9 de Laval, c'est c'est avant le pont Montréal-Nord pour traverser de l'autre côté. Et Descaries, on calcule une heure, même je dirais un bon 1h10, on est rendu à 1h10 d'attente. L'autoroute Ville-Marie, nombreux également pour la 20, la Chine, la salle, c'est dense jusqu'à Centre-Ville, Pont-Champlain et la 640. Je vous dirais depuis la 15, entre la 15 et Bois-des-Filions, direction Est, c'est là que c'est le plus compliqué ce soir. Et la 25, Terrebonne, c'est avant l'île Saint-Jean. Et les traversées, le tunnel, bon, les traversées, c'est lourd. Tous les tunnels, c'est compliqué. Sauf, je vous dirais, Jacques-Cartier, c'est votre meilleur choix. Et le prix moyen à la pompe sur la métropole, aux alentours de 1,88 à 2 $ pour le litre d'ordinaire.
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1: À 17h16 minutes, vendredi, nous sommes le 11, j'allais dire 11 août, ben là, 11 septembre, septembre, voyons, 11 janvier, merci tout le monde.
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0: en plein week-end, en plein vendredi. On vient d'entendre Heart of Glass, c'était Blondie. En ce 11 septembre, peut-être avez-vous projeté d'aller ramasser des pommes en fin de semaine. Je sais pas si ça fait partie des plans, Mario. Salut, Mario!
1: Hey, j'étais là, Harris. Mon Dieu que je l'aimais, cette femme-là.
0: Blondie?
1: Ben oui.
0: Debbie Harris.
1: Debbie. Parce que elle me rappelait ma blonde en Californie, Debbie Cox.
0: Oh!
1: Oui, absolument, les yeux bleus, les cheveux blonds.
0: Debbie Cox! On croirait une porn star.
1: Non, justement, mais c'est pas ça du tout. C'était mon amoureuse.
0: Ah bon, bon,
1: alors
0: bon.
1: Alors que j'habitais Santa Barbara et Bakersfield. Entre Bakersfield et Santa Barbara, j'habitais les deux places.
0: T'as de demeurer en Californie, t'es-tu sérieux?
1: Oui, j'étais là en 76, 77. Et en 78, 79, je crois que j'ai acheté ce qu'on appelle un mobile home à Goleta. C'est en banlieue de Santa Barbara. Et je voyageais tous les week-ends, je venais faire mes émissions à CKMF.
0: Sérieux?
1: Je prenais 747 tous les vendredis de Los Angeles. Je faisais mes émissions du samedi, j'enregistrais ceux du dimanche et je repartais pour Santa Barbara le dimanche, tous les week-ends.
0: OK, t'étais jet set, pas à peu près. Wow!
1: On était très jet set. Hey, Stéphane, je veux te saluer parce que il y a bien fait ça les deux semaines que t'es allé apprendre l'italien.
2: J'ai appris l'italien?
1: Ben, t'as un accent, t'arrives pas d'Europe.
2: Non, du tout. Ben non, j'arrive vraiment de chez nous.
0: Peut-être.
1: Ah ben non, ça c'est Stéphane, non, mais je parle au grand Marc Hugo.
0: Bon ben là, confond ouais, pas tout,
2: ça.
0: Là.
2: C'est ça,
0: là,
2: c'est Marc.
1: Hugo Marc Hugo, il a un accent italien. Il est en Italie, lui, non?
2: Oui.
0: j'arrive de Berlin, où je suis allé célébrer dans des boîtes électro, et j'ai appris que ça ferme pas. Une boîte électro à Berlin, ça ouvre tard, très, très, très tard le soir, le vendredi, puis ça ferme le dimanche midi.
1: Ben, les Allemands, il y a quelque chose de différent, c'est qu'eux autres, ils roulent 24 sur 24, même qu'ils n'ont pas de limite de vitesse sur leurs autoroutes.
0: En tout cas, crois-moi, là-bas, c'est très coco limon chalot.
1: Ah oui, c'est ton genre. Là, je croyais que t'étais allé en Italie.
0: Non, j'y suis déjà allé, par chance. J'étais ailleurs, j'étais à Berlin, puis j'étais allé faire un tour en France avant ça.
1: Alors j'ai confondu ton accent italien avec ton accent allemand.
0: Voilà. Mon accent berlinois.
1: Dankeschön.
0: Voilà, Dankeschön. Tout à fait. OK, on va parler de ton show. C'est tous les samedis à Mario. Et ça commence à 13h. Une première entrevue avec Pierre Perpal, qu'on entend de temps en temps ici à l'émission, avec Robert Lavoie, qui est un chef d'orchestre du groupe Meet the Beatles.
1: Ils viennent nous parler. Je pense que c'est Pierre qui les présente. En fait, Purple, qui est un artiste formidable et qui en connaît... qui en a vu des vertes et des pommures. Alors, il vient me présenter ces artistes-là qui hommagent évidemment les Beatles. L'invasion britannique est commencée avec... si on va dans le détail, on va parler de Dave Clark Five, là. Mais juste après, c'était les Beatles qui sont arrivés en Amérique et ça fait 65 ans.
0: Déjà, wow. Et peut-être souligner que Meet the Beatles, qui est cet hommage qu'on rend aux Beatles, va être en show le vendredi 16 octobre à l'espace 1543 à Sainte-Julie sur la Rive-Sud.
1: Absolument, j'ai bien hâte d'en parler parce que j'adore évidemment les Beatles, c'est ma génération. Ah, qu'est-ce que tu veux?
0: Et les générations suivantes l'apprécient beaucoup. Moi, j'aime beaucoup, ça fait partie de mes cinq groupes préférés. Avec les Stones, Pink Floyd,
1: enfin. À l'époque, on disait que c'était déjà de la musique immortelle. Ça va le saler. Devenir immortel et enfin mourir.
0: T'as raison.
1: C'est Jean Bénard. Oui, absolument.
0: T'as une autre entrevue, celle-là à 14h avec Jean-Pierre Lalonde, qui se trouve être le fils de Pierre Lalonde.
1: Attends un peu, ça, c'est formidable. Parce que, évidemment, Pierre...

0: dans les années 50.
1: Oui, et propriétaire d'une radio aussi.
0: Propriétaire d'une radio, je crois, dans le coin d'Adam, la Rapide.
1: Exact.
0: Saint-Jérôme, si je ne m'abuse.
1: C'est en plein ça.
0: Alors, tu avais Jean Lalonde, Pierre Lalonde, et là, on a Jean-Pierre.
1: Le fils.
0: Troisième génération de chanteurs.
1: Wow.
0: On lui souhaite autant de succès que son père et grand-père. J'ai bien hâte de lui parler, parce que j'ai connu, évidemment, Pierre Lalonde, et je me souviens très bien de cette production, les 3L, avec Michel Louvain, Donald Lautrec et Pierre Lalonde. On les appelait les 3L. Ça avait fait la place des arts à l'époque. Et là, je suis content de voir que on va se rappeler ces trois grands crooners des années 60 dans le cadre d'une tournée avec trois chanteurs desquels on va parler demain.
1: Oui, et je peux peut-être tout de suite dire des chanteurs. Il y a Michel Rancourt qui va être au nom de ces chanteurs et Benoît Labonté, que je ne connais pas, qu'on va découvrir par cette tournée. Et la tournée commence en automne 2027, les 3 L. C'est-à-dire,
0: j'ai hâte d'en parler.
1: Ouais.
0: Je suis content.
1: À 15h.
0: On va jouer du Lautrec demain, on va jouer du Lalonde, puis on va jouer du Louvain.
1: Lautrec a eu un parcours fascinant, très intéressant. Lui, il a fait
0: c'est
1: du cirque.
0: C'est le seul qui est encore vivant.
1: C'est le seul
0: qui est encore vivant. Il est dans les 80 avancés. Il avait tenté un retour, mais quand il a laissé la chanson, il s'est tourné vers la production télévisuelle.
1: Qu'il a réussi, avec succès.
0: Qu'il a réussi, absolument.
1: Ah oui, il a animé des shows, enfin, excellent animateur également.
0: Ouais.
1: Il y a à 15h, chanteur et musicien Mario Cariari, on parlait d'Italie un peu plus tôt. Ben lui, est-ce que c'est bien ça? Il va intervenir en direct d'Italie demain?
0: Il est parti en Italie avec une quarantaine de voyageurs, il fait ça chaque année. Il fait deux villes, cinq ou six jours par ville, et puis il fait le party. On connaît Cariari pour ses parties. Alors, demain, il va être en plein party dans un restaurant, je sais pas trop où. Alors, lui, il va être en direct, évidemment, il va voir avec le décalage, il sera en soirée, mais peu importe, ça va nous donner une idée de ce qui se passe là-bas, comment sont nos Québécois et comment ils s'amusent quand ils sont en visite dans le magnifique pays d'Italie.
1: Bon, ben écoute, de notre entretien aujourd'hui, tu sais ce que je vais retenir? C'est que t'avais une maison mobile en Californie à Santa Barbara?
0: Oui.
1: Est-ce que ça, c'est un détail qu'on retrouve dans le livre qui a été écrit à ton propos? Là, j'ai oublié le titre. Est-ce que c'est pas Le prince des chats de ruelle ou quelque chose comme ça?
0: Tu parles du chat rebelle.
1: Le chat rebelle, pardon. Excuse-moi.
0: Et je ne crois pas qu'on en parle dans ce livre-là, que je ne considère pas comme une biographie, mais plus comme une rencontre.
1: Hey, j'aimerais avoir copie de ça et pouvoir peut-être parler d'une page à chaque semaine où on pourrait échanger justement sur ta vie trépidante, pour dire le moins. Hein?
0: Pas plus trépidante.
1: Ben, trouve-moi une copie de ce livre-là, ça presse.
0: D'accord.
1: T'es capable. Mais je m'engage à lire le livre, puis on saura en parler. Écoute, des histoires de radio, puis des histoires à Mario, il y aura toujours le fun.
0: Ouais, mais je me souviens plus trop ce qu'il y a là-dedans, mais il faudrait que je le relise d'abord. Mais ça devait être intéressant, puisque les éditions de m'en ont vendu.
1: M'a-t'en faire lecture, cher Mario. Et j'oubliais un de tes chums, Michel Lafrance. Michel va intervenir
0: Michel,
1: à l'émission.
0: Absolument, comme à tous les samedis, les capsules de Michel, qui, je vous rappelle, est animateur, comédien, humoriste, alors writer aussi, c'est-à-dire, il écrit ses sketchs lui-même, puis ben, il me les prête pour les rediffuser dans mon émission, parce que lui-même les diffuse dans une capsule tous les matins à Actonville, où il fait de la radio. Je veux saluer, je l'ai dit tantôt, mais je pense qu'on s'est fourvoyé. Stéphane a fait une bonne job en te remplaçant. Je veux le souligner.
2: Merci, Mario. J'animais directement de l'Italie.
0: Ben, c'est ça que je pensais. C'est toi qui avais l'accent
2: c'est
0: italien.
2: C'est ça, ben oui.
0: Au bord, ben là, tu chantes à l'aise et tout ça.
2: Oui, c'est ça. Okay. Chantais un peu le rigatoni.
0: Les gars, c'est le 11 septembre. Aujourd'hui, on
1: ben
0: a
1: oui.
0: pensé pour nos cousins, nos amis, nos voisins américains. Même si le chef est un peu
1: ouais, tendu, ouais.
0: Il reste nos amis. Alors,

0: on pense à eux.
1: On les salue. Hello. Hey, salut Mario. On te souhaite un bon week-end, puis on t'écoute demain à compter de 13h ici à CNV. Passez faire un tour, on est au centre du Haut-Laval. Bye-bye, ciao.
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3: 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Ah, vous écoutez CNV. Là, on me remet ici, merci à Olga, les plus récents relevés de la météo. Mrs. Berensky, elle est formidable. Merci. Puis, pas chance qu'elle est là. Hein? Il y a pas seulement Stéphane, DJ Boogie Oogie. On a une petite équipe ici qui participe à l'émission. Ce qui est écrit, ce soir, cette nuit, ce sera un ciel nuageux, pas d'averse. Demain, samedi, c'est généralement ensoleillé. On a une très, très belle journée, un maximum de 25. La nuit qui va suivre samedi va être pluvieuse. Dimanche, ça demeure pluvieux. On attend des averses à un maximum de 25 dimanche, donc comme samedi, relativement doux. Et lundi, ben c'est retour du soleil. On aura une très, très belle journée. J'aime à dire à quelle heure le soleil se couche, 19h14, pour se réveiller demain matin à 6h27. Mercure affiche 19 degrés. On redécolle encore une trentaine de bonnes minutes de musique. Hein, c'est un retour, je dirais disco, mais dans lequel on intègre des succès des années 80, parmi lesquels il y a D-Light.
4: Ben oui, groove is in the heart.
3: Ouais, alors ça c'est mon DJ.
4: Ben oui,
3: DJ
4: c'est
3: Boogie Oogie.
4: Oh yeah.
3: Merci d'être là.

Ah, la musique est bonne et c'est normal. 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Salutations aux gens qui sont sur la route et qui nous écoutent depuis leur radio sur laquelle il y a toujours une bande AM. Voilà qui est rassurant. On entendait un One Hit Wonder un peu plus tôt. Ben, en voici un autre. Hein? Ring My Bell, Anita Ward à CNV.

0: And 17h43 minutes, c'est le retour du vendredi avec Marc Hugo et DJ Boogie Hoogie. Hey, je sais pas si tu vas aux pommes. Tu vas-tu aux pommes?
1: Hey, ça, là. Ça, hein? Les pommes.
0: Sérieux? Ah. Sérieux, les pommes. Moi-même, quand j'étais jeune, je n'aimais pas aller aux pommes. Écoute, tu remplis un sac assez vide.
1: Oui.
0: Une fois qu'il est rempli, ce qui s'y a pris 5 minutes, il faut les manger. Ben, et moi, je préférais le chocolat plus jeune. Oui. À une bonne pomme dans mon lunch. Je préférais la honnerie.
1: Ben oui, ben c'est ça. Si on veut des pommes, on va aller à l'épicerie. Hein? Il y en a, là.
0: Et ce qu'on faisait des pommes qu'on avait ramassées, on les donnait à l'Halloween. On déposait ça dans le sac.
1: Hein? Oui, ouais, c'est vrai. Donne le sac au complet.
0: Non, mais quand on recevait des pommes à l'Halloween, qu'est-ce qu'on en faisait?
1: On les pitchait chez la personne qui nous envoyait. Voyons donc, même ça marchait.
0: On va parler de circulation.
1: Oui, on va aller faire une dernière petite circule ensemble. Les coups d'œil sur les voies rapides, en fait. Ça s'est beaucoup amélioré. C'est la bonne nouvelle. L'autoroute 15, direction Nord, c'est presque terminé. Un petit ralentissement à la hauteur de Laval avant la 640. Rien de majeur. Pour la 13 également, toujours dans le territoire de Fabreville, hauteur d'Agenais-Ouest, que c'est le plus compliqué. Sinon, ça va. L'autoroute 40, direction Est, c'est un peu avant Montée-Saint-François jusqu'à Terrebonne. Pour l'autoroute des Caries, par contre, on calcule encore une heure métropolitaine. C'est bon, c'est plus rouge. On est rendu au ralenti depuis Anjou jusque, je vous dirais, pour l'auteur de la 15. Par la suite, ça se garde un peu plus. Mais c'est vraiment... En fait, calculer une trentaine de minutes, pas plus. Pour la 25 Nord, c'est toujours un peu avant montée, je vous dirais, Saint-François jusqu'à chemin Gascon. Et pour le tunnel, on est avant métropolitaine. Le Victoria, le pont est fermé. Pontmercier, difficile dans les deux directions. Champlain, évidemment, les gens de Brossard, beaucoup plus calme. Par contre, du côté de Montréal, pour la Rive-Sud, c'est compliqué. Et Jacques-Cartier, on est un peu avant la rue Sherbrooke. Et le prix moyen à la pompe sur la métropole, entre 1,88 $ et 2 $ pour le litre d'ordinaire.
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1: En CNV, c'est où? Ben, c'est au centre du Haut-Laval. Puis là, je viens de voir passer un chum. J'ai dit, tiens, il est venu me voir. Ben non! Il est passé sans arrêter. Pour moi, il ne sait pas que je travaille ici.
2: Non, il t'a reconnu.
1: OK, on écoute Lionel Richie, All Night Long à CNV. 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
3: Wow!
1: Bon début de week-end.
3: C'est bon?
1: C'est bon, certain.

Ah ben voilà, c'est déjà tout pour cette émission. Ce retour du vendredi. J'espère que vous allez passer un bon week-end. C'est le 11 septembre, mais je suis sûr que c'est de bon augure. Les 12 et 13 seront encore meilleurs. D'ailleurs, tiens, j'ai une confirmation. Demain, manquez pas l'émission de Diane La France. C'est entre midi et 13h. Ça s'appelle Route 66-89. Et demain, on s'arrête à quelle année? À l'année 1983. Et il va être question, entre autres, des Jackson qui chantent « Blame it on Boogie ». Et cette même année, je pense qu'on avait lancé l'album « Thriller ». Enfin, demain, on écoute Diane La France, je répète, entre midi et 13h. Avant ça, on va... Ah oui, le premier trio, j'ai entendu des extraits de l'émission, c'est vraiment super bon. C'est avec Rémi Trudel, qui est l'animateur, qui est, si on veut, le chef d'antenne durant l'émission. Rémi Trudel, il est pas seul avec Yuri Chassin et Guy Ouellette. Une revue de l'actualité, on entend leurs commentaires, leurs impressions, on est informé. C'est un beau sum-up de la semaine, si on veut. À écouter demain, je répète, à 10h30 avec Rémi Trudel. Il y a autre chose, les Samedi à Mario, à compter de 13h. Jusqu'à 16 ans. Donc, un beau week-end en perspective. Puis, à la table tournante à W, manquez-la pas elle non plus. Ciao tout le monde, passez un bon week-end et j'aime répéter d'abord que j'ai un collaborateur extraordinaire, DJ Boogie Hoogie, Stéphane Charme, qu'on écoute les matins en semaine du lundi au jeudi. Et j'aime terminer en vous disant, si vos rêves ne vous font pas peur, c'est qu'ils sont pas assez grands. Bon week-end tout le monde. Passez faire un tour. On est au centre du Haut-Laval. La porte est grande ouverte. Ciao tout le monde. On vous aime. Bye bye. Soyez fous.

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